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0: difficile pour nous aujourd'hui, c'est de comprendre que le monde est fini. Ouais. Et donc, il va falloir qu'on accepte des limites, et collectivement.
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1: Ça, je veux vous dire, je l'ai vu faire à New York et j'ai admiré ça.
2: Parce que vous êtes de New York.
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C'est la mauvaise fée du monde. C'est la sorcière du monde. C'est la bêtise. Il n'y a pas de gens méchants. Il y a des gens bêtes. C'est pas de leur faute. Hein. Il y a des gens qui ont peur. Ça, c'est de leur faute. Des gens qui ont peur et qui n'assument pas leur peur. Je crois que tout commence un peu comme ça.

Bon, la partie 2. On n'oublie pas. Écoute, je voulais dédier le rap avant de débrancher l'antenne. Merci au

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0: Chères auditrices, chers auditeurs, bonjour, bienvenue dans Le Flou sur la langue, une émission de Radio Campus Grenoble qui se déplace puisque nous sommes aujourd'hui sur Couleur FM et je salue Laurent Forgeron, technicien de Couleur FM qui est ici avec nous pour retransmettre l'émission. Mais nous sommes aussi au collège Fernand Bouvier à Saint-Jean-de-Bournay en Isère devant un public d'exception qui est venu assister à l'enregistrement de l'émission dans le cadre du festival des Détours de Babel. Alors, chères auditrices, chers auditeurs, sachez-le, dans le flou sur la langue, on parle à l'envers, on parle de travers, on se plaît à pousser les mots jusqu'à ce que la langue bégaye pour en savourer toutes ses sonorités. On est parfois frustré de ne pas aller au bout de son idée, alors ne cherchez pas à tout comprendre, mais plongez-vous dans l'écoute. Nous sommes aujourd'hui mardi 11 mars. Le monde vacille autour de nous, on ne sait pas trop où cela va nous mener. Mais en attendant, nous sommes ensemble à Saint-Jean-de-Bournay et je suis bien évidemment en compagnie de Mathias Forge. Bonsoir Mathias.
1: Bonsoir Anne-Laure, bonsoir à tous, bonsoir à toutes et merci de nous rejoindre pour cette nouvelle version du Flou sur la langue, émission pendant laquelle on aura l'occasion de rencontrer nos deux invités de renom, Nathalie Planck et Jean Choury, avec qui on passera une première partie d'émission pour découvrir leurs questions respectives, avant de retrouver le tant attendu défi chrono de Marie-Laure Dutrieux. Défi chrono qui nous met évidemment sur la voie pour retrouver l'anachronique de Anne-Julie Rollet, l'anachronique qui réouvre le débat. On retrouvera nos deux invités pour une deuxième partie d'émission, débat qui sera plus ou moins électrique suivant l'humeur et l'état de nos invités. Et évidemment, toujours ponctué par le oracle cassette de Grégoire Antan. Une bonne soirée à tous et à toutes en notre compagnie.
2: Si je dis qu'il faut devenir ce que l'on est, c'est probablement parce que je pense que je suis un être de temps et que je ne suis jamais à aucun moment tout ce que je puis être, que je ne suis pas maintenant tout ce que je peux être, que ce que vous voyez de moi et ce que je vois de vous en ce moment n'est pas tout votre être, ni tout le mien. Parce que, en même temps, nous dirons que je continuerai à exister en sortant de cette salle, et vous aussi, et à faire d'autres choses, et à voir d'autres gens. Eh bien, tout cela implique qu'aucun être n'est donné entièrement dans l'instant où il se déclare lui-même, et par conséquent, que tout l'être de l'homme ne figure pas dans un instant.
0: Aucun être n'est donné entièrement en un instant, nous dit Vladimir Yankelevitch. Alors, je n'énoncerai que quelques fragments de vous pour vous présenter. Jean Choury, bonjour.
3: Bonjour.
0: Vous êtes professeur de musique au collège Fernand Bouvier à Saint-Jean-de-Bournay.
3: Tout à fait.
0: Vous êtes un grand amateur de musique et d'opéra et vous manifestez un plaisir immense à partager votre amour de la musique avec vos élèves.
3: C'est vrai, j'espère.
0: Et vos élèves vous le rendent bien, car nous avons pu, ici au collège, observer l'effet Choury. Quand on marche à vos côtés dans les couloirs du collège, on entend « Oh, c'est Monsieur Choury! Oh, regardez là-bas, c'est Monsieur Choury, mais vous êtes là aujourd'hui, vous travaillez aujourd'hui! Oh. » Et vous arrivez sur le plateau du Flou sur la langue avec cette question. Peut-on écouter avec un chapeau? Bienvenue, Jean Choury.
3: Merci.
1: Nathalie Planck, je m'adresse à vous, je vais tenter de faire de même. Déjà, bonsoir.
4: Bonsoir.
1: Donc, vous êtes professeur d'EPS depuis 20 ans dans ce même collège Fernand Bouvier.
4: C'est ça.
1: Et vous êtes, comme je le disais tout à l'heure, amatrice donc, du sifflet.
4: Surtout ces derniers jours.
1: Surtout ces derniers jours.
4: Désolée.
1: Car en effet, c'est la première fois que vous participez à une émission de radio combinée au fait que vous perdez pour la première fois votre voix.
4: C'est tout à fait exact. Je suis vraiment... Désolée de ça.
1: Et on ne va rien en déduire d'ailleurs, ouais. En plus.
4: En effet, vaut mieux.
1: Vous dites que le ski de fond est le sport le plus complet, le plus satisfaisant.
4: À l'heure actuelle, oui.
1: Ouais. Et vous avez à cœur de rester connecté, et les élèves sont une bonne occasion pour vous mettre à la page.
4: Ah oui.
1: Et c'est tout ça, on le sait trop bien, qui vous fait notamment arriver sur le plateau du Flou sur la langue avec cette question. Peut-on toujours maîtriser ses réactions? Bienvenue Nathalie Planck.
4: Merci.
1: Mmh.
5: Allez, la course a commencé, c'est très bien parti pour le numéro 8 et le 9. Le numéro 4 avec le numéro 5 et le numéro 6 sera pour le qui remonte très fort. Le numéro 9 de la numéro 6 sera pour le remonte également. Le numéro 9 de la numéro 4 avec le numéro 2 je vais finir. Le 3 Rosa remonte également sur celle-ci. Le 8 et le 9 avec le numéro 4 avec le 2 et 8 plus que quelques longueurs pour nos chameaux. Le numéro 3 Rosa, le 8 et le 9 déjà tout près d'arriver. Le premier qui met la boule. Le numéro 2. Bien joué, Joséphine, elle nous arrive en forme.

0: C'est une notion très vaste. Forcément, en tant que musicien, musicienne, animatrice radio, on est souvent avec une évidence autour de cette question. Et pourtant, on pourrait en parler, et certains le font, pendant des livres et des livres. Comment vous, à votre sens, comment vous pourriez définir l'écoute ?
1: Alors l'écoute, selon moi, c'est quelque chose de très vaste. C'est pas seulement ce que l'on croit, forcément des sons musicaux qui viennent à l'oreille, mais ça peut être aussi bien les chants d'un roseau, le bruit des oiseaux dans la forêt, le son du vent qui fait frissonner les feuilles des arbres. La musique est partout. Oui, l'écoute, c'est quelque chose de très large.
2: Moi, j'ai une question, c'est que en dehors de cette émission, vous avez partagé le fait que vous ne vous asseyez pas si fréquemment et que vous n'aviez pas de canapé. Alors je me dis, est-ce que les conditions d'écoute, vous les convoquez surtout pour aller à des concerts ? Est-ce que vous faites ça des fois chez vous ?
1: Bien sûr, pas seulement, mais après on peut écouter aussi couché, au sol, il n'y a pas de souci. C'est vrai que là on rentre dans la vie privée de pas avoir de canapé, mais on peut écouter la musique dans toutes les posture, je crois.
2: Et chez vous, vous écoutez de la musique ?
1: Bien sûr.
2: Et vous vous mettez comment ?
1: Assis, couché, avec le casque dans les oreilles, en mettant mon vidéoprojecteur, où je me lance des opéras ou des cantates de Bach ou ce qu'on veut.
0: Vous avez l'impression que vous êtes qu'est-ce qui provoque votre écoute ? J'imagine que vous n'êtes pas tout le temps à l'écoute. Qu'est-ce qui, à un moment donné, va venir déclencher votre écoute ?
1: Non, j'ai souvent, non, c'est souvent le désir vient d'écouter. J'écoute assez souvent la musique. Oui, en effet, non, c'est assez régulier en fait.
0: Et quand vous écoutez, parce que tout à l'heure vous disiez l'écoute, elle est aussi dans des roseaux, dans le vent, dans les feuilles. Cet état si singulier d'écoute qu'on peut activer n'importe quand, vous avez l'impression qu'il est tout le temps en action chez vous, ou il y a des détails, des événements qui le mettent en place?
1: Oui, je le crois parce que parfois, lorsque je me promène, je peux justement m'asseoir et écouter tout simplement ce qui se passe autour de moi.
0: Et ça vous fait quoi ? Quoi ? Quoi ?
1: Ce que ça me fait.
0: Quoi ?
1: Ça me met dans un état de zénitude, de plénitude. Voilà un état pas second, mais
0: vous faites un peu d'asthme, non?
1: Un peu. Il faudrait m'enlever la carte pour ne plus en faire. Et voilà, donc ça me met dans un état en fait qui me met vraiment dans un état de relâchement.
0: Et vous feriez un lien entre méditation et écoute ou pas du tout, pour que les auditeurs comprennent bien de quoi vous parlez?
1: Tout à fait, parce que on peut très bien être dans son écoute et en étant dans sa bulle, mais on peut aussi, je ne me souviens plus de la question,
0: vous faisiez une analogie entre écoute et méditation,
1: oui.
0: Ou pas du tout, pour que nos éditeurs, nos auditrices...
1: La méditation, c'est quand même être encore plus dans sa bulle, dans l'idée de rentrer en soi. L'écoute, c'est quand même, je trouve, quelque chose qui nous amène à plus d'extériorisation.
2: Et alors, moi, parce que pour revenir à votre question, du coup, qui est une question qui est un peu cocasse, du coup, peut-on écouter avec un chapeau ? Du coup, moi, j'entends aussi, avec votre témoignage, que est-ce que l'écoute, c'est un moment où on se dit tout d'un coup, je ne suis plus vu, je n'ai plus besoin d'avoir des artifices ?
1: Oui.
2: Est-ce que c'est un moment tellement intérieur qu'on peut le faire en ne se préoccupant plus de comment on est vu?
1: Alors ça me soulève une anecdote que j'ai eue pas plus tard.
2: S'il vous plaît.
1: Pas plus tard que ce week-end, où j'étais à l'Opéra de Saint-Étienne, et c'est la première fois que j'allais à cet opéra, et j'ai vu à la

0: voix, des différents costumes affichés correspondant à différentes productions des différents opéras qu'il y avait à Saint-Étienne, et puis une fresque chronologique racontant en fait l'évolution de la construction de l'opéra. Et je suis tombé sur un arrêté municipal qui précisait que en 1853, toute personne féminine devait absolument ôter leur grand chapeau pour écouter, pour ne pas gêner l'auditeur qui était placé derrière. Et de même, un autre article qui précisait que les hommes devaient enlever leur haut de forme. Voilà. Peut-on écouter la musique avec un chapeau ? Pas toujours.
1: Est-ce que vous avez déjà été vous-même gêné par un chapeau pour écouter ?
0: D'autant plus que je suis déjà gêné par des gens qui ont des cheveux.
2: Ah, c'est gênant en effet.
1: Mais ça s'appelle pas de la jalousie.
0: Je ne
1: pense pas. Je fais un petit signe de la main auditeur auditrice. Pardon, excusez-moi, parenthèse.
0: Non, je ne pense pas, mais parfois il y a des coupes de personnes chevelues devant qui empêchent de voir tout ce qui se passe sur une scène. C'est pas la jalousie, c'est...
2: De l'allergie peut-être.
0: Oui, peut-être. Hein? Une allergie à ce type de personnes, c'est possible.
3: Le confort d'écoute, un sujet dont on pourrait parler de longues heures. Nathalie Planck, vous êtes de votre côté arrivée avec la question « Peut-on toujours maîtriser ses réactions ?» Et j'avais envie de savoir si vous étiez quelqu'un d'assez impulsif ou plutôt assez réfléchi dans vos manières de répondre à des stimuli.
4: Je pense honnêtement être en 50-50.
3: Pas de risque.
4: Neutre. Je pense qu'on est tenu d'être réfléchi quand on a notre profession, la plupart du temps, le mieux possible, le plus possible. Mais on est parfois dans des situations qu'on n'a jamais connues, qu'on ne peut pas anticiper. Très souvent, quand on est dans l'humain, comme ça, face à des élèves, beaucoup d'élèves, ils sont tous différents, tous des réactions différentes eux-mêmes. Donc, les réactions différentes, c'est dans notre activité, ces réactions sont différentes. Et c'est là que le problème se pose. Le problème est là. C'est un problème. Ces réactions différentes. La gestion de ces réactions différentes, c'est un problème. Fréquent.
3: Et vous tentez de les régler en équipe ?
4: Sur le moment, on est toujours un peu seul, hein, face à la classe. Face à cette classe, notamment. Être seul, c'est pas évident, donc compliqué de le faire en équipe. Parce qu'on est seul, devant la classe, régulièrement.
1: Mais ce qui est problématique avec ces réactions, c'est qu'elles soient différentes ou que ce soit des réactions ?
4: Ah, question intéressante.
1: Merci.
4: Question intéressante, vraiment.
1: Merci.
4: Je vais y répondre.
1: Merci.
4: Je vais y répondre parce qu'elle m'intéresse. Donc, j'aime la différence des élèves et de leurs réactions. Les miennes de réactions sont la plupart du temps, les réactions sont réfléchies. La plupart du temps, mais pas toujours, puisque il n'y a que la plupart du temps. Il reste quelques moments.
1: En dehors de la plupart du temps.
4: C'est ça, exactement. La différence, quoi.
1: Ouais.
4: Les moments de différence, de réactions différentes.
1: Ouais.
4: Où moi-même, j'ai des réactions différentes.
1: Ouais.
4: Et pas forcément réfléchies, si on y réfléchit. C'est là que le bât blesse. Voilà. Peut-on vraiment toujours réfléchir, maîtriser? Surtout réfléchir à ses propres réactions.
5: Mais moi, ça me pose clairement la question, en fait. Est-ce que la réaction se réfléchit ?
4: Action-réaction.
5: Ouais, voilà. Ça, comme vous le dites comme ça, je me dis, pas le temps.
4: Il faut s'entraîner. Il faut s'entraîner. Beaucoup. Il faut refaire les boucles.
3: Et Comment vous... Parce que dans le collège, où les élèves à cet âge-là sont quand même...
4: Oui. Hein? Oui, oui.
3: Plein de vivacité.
4: D'énergie.
3: Et voilà. Oui. Et le collège est un lieu où on canalise les élèves.
4: Il vaut mieux.
3: Pas que, bien évidemment.
4: C'est quand même intéressant, il vaut mieux.
3: Comment, justement, vous, vous dealez ou comment vous transmettez cette... cette façon de...
4: Oui, j'ai vraiment besoin du contact, de l'échange, du regard... La posture physique est importante, la communication non-verbale, voilà, c'est pour moi la base, finalement. Je suis prof d'éducation physique,
5: voilà.
4: C'est physique.
3: Mais est-ce que vous exigez de vos élèves qu'ils maîtrisent leurs réactions ?
4: On s'y entraîne, je les y entraîne. Et toujours, on recommence la répétition.
5: Moi, quand j'entends ça, en effet, je me dis, ah, mais en effet, c'est ça. Ouais. Peut-être il s'agit de vous entraîner des réactions.
4: Exactement. On y est. Les réactions, on s'y entraîne. Et à ce moment-là,
5: oui, bah, je veux dire,
4: on les maîtrise.
5: Clairement, en éducation sport, physique et sportive.
0: Oui, évidemment. Je suis bien d'accord avec moi.
4: Oh, j'adore. Vas-y. Une petite chanson.
0: Oh, tu sais, je sais.
4: Tu peux me répondre, j'entends.
0: Parler.
4: J'adore ça.
5: Oui. Oui, petite chanson sur la réaction, si vous voulez, j'en chourrai avec grand plaisir.
0: La réaction, ça a du bon.
4: Très, très, très bon.
5: Oui, une proposition, pourquoi pas. En tout cas, moi, j'avoue que là, tout d'un coup, j'ai eu des images en me disant, ah oui, en fait, avec le sport, on entraîne des réactions.
4: Exactement.
5: Et du coup, je comprends que vous ayez envie de pouvoir toujours les maîtriser. Mais j'ai presque envie de vous dire...
4: Développer des actions pensées et les transformer en actions réflexes, c'est notre boulot. C'est le sport, c'est l'activité sportive, l'essence de l'activité sportive. On y est.
3: En même temps, le sport...
1: Attendez. Là, par exemple, le geste que vous venez de faire... que les auditeurs et auditrices, donc Nathalie Planca met les deux mains très fort comme ça sur la table du plateau radio. On a bien ce décor quand même.
4: Oui.
1: Et est-ce que ça, c'était réfléchi?
4: Je dirais 50-50.
1: Ah oui.
4: Ouais,
1: ah oui.
4: Toujours.
1: Ouais.
4: Je suis prudente.
1: Ouais.
4: Toujours.
1: Oui.
3: Vous maîtrisez vos gestes tout le temps?
4: Tu m'as filé ton asthme. Il y a peu de temps, j'aurais dit oui, mais, petite anecdote également, j'ai un peu de... Il se pourrait qu'un jour, ma main et ma langue, contreusement, rencontrer la joue d'une élève.
0: J'en jouis.
4: À l'insu de mon plein gré, bien évidemment.
0: Vous avez l'impression que dans la musique... Il y a un travail de réaction.
4: Elle était presque d'accord avec moi, ouais, en fait.
0: Régulière.
4: Parce qu'elle a cherché.
0: Un autre muscle.
4: Elle m'a littéralement fait semblant de m'embrasser.
3: Sans vous demander votre avis.
4: Absolument.
0: Et elle m'a attrapée. Elle n'est pas non plus complètement satisfaite.
4: Elle
0: oui, je suis un peu à 50-50.
4: Et elle a fait semblant. Et moi, c'est parti. Tout seul. J'ai pas réfléchi. J'ai pas maîtrisé.
1: Eh bien, on va prendre cette confidence. On va prendre l'intensité de cette confidence suite à ces deux discussions abyssales sur la réaction et l'écoute, qui ont peut-être d'ailleurs des liens qu'on fera dans une deuxième partie d'émission, car il est 20h36 et c'est l'heure pour nous de retrouver le défi chrono de Marie-Laure Dutrieux. Bonsoir Marie-Laure.
6: Bonsoir Mathias.
1: Eh bien, merci de nous retrouver une deuxième fois sur le plateau du Flou sur la langue aujourd'hui. C'est rare qu'on vous voit si souvent.
6: Oui,
1: c'est agréable.
6: Merci.
1: Allez, je plonge tout de suite ma main dans le grand sac du courrier des auditeurs. C'est parti. Le grand sac du courrier des auditeurs, c'est parti. Ah, alors voilà donc une question qui nous vient de Saint-Hilaire-de-Bruns, le jeune Alfred Spirly qui vous envoie cette question. Marie-Laure, qu'est-ce qui reste ?
3: qu'est-ce qui reste? Merci Alfred pour cette question vaste et abyssale. Qu'est-ce qui reste? Qu'est-ce qui reste? Qu'est-ce qu'il reste? Qu'est-ce qu'il reste? Qu'est-ce qui reste en toi? Qu'est-ce qui reste en toi après une caresse? Qu'est-ce qui te reste?
6: Suite du défi chrono de Malheur d'Aturieux.
3: Qui te colle à la peau. Ces empreintes. Qu'est-ce qui reste emprunté sur toi de tous ces gestes qui t'ont touché, de toute cette accumulation de gestes qui sont restés sur ta peau. Ça pèse lourd. Ou c'est d'une évanescence légère qui fait que tu es faite finalement de ces gestes qui sont restés sur ta peau. C'est quoi qui reste après tout ça?

0: Eh bien, merci Marie-Laure.
1: Merci Mathias.
0: Eh bien, nous, on va tenter de s'en remettre. On va essayer de rester avec ça, justement. Un petit moment pour une pause musicale avant de retrouver l'anachronique d'Anne-Julie Rollet. Anachronique, de quoi s'agit-il aujourd'hui, Anne-Julie? Tiens.
2: Il s'agit du père et du sac.
0: Encore des restes, j'imagine. Eh bien, tout de suite après la pause musicale, on vous retrouve.

0: 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Alors que nous venons de faire une petite pause musicale avec Lizzie Mercier, un morceau de je ne sais quelle année, qui s'appelle Fire. Et nous retrouvons aujourd'hui Anne-Julie Rollet sur le plateau du flou sur la langue. Bonsoir Anne-Julie.
1: Bonsoir Mathias. Ce matin, ma fille de 7 ans, Cléo, au petit déjeuner, me regarde tranquillement devant sa tasse de lait chaud et les yeux encore pleins de sommeil, elle me dit « Est-ce que tu sais que c'est la troisième guerre mondiale ? Et nous, comme on est avec l'Ukraine, on va perdre contre Trump et Poutine parce qu'ils sont plus forts que nous. » Aussitôt dit, elle retourne se coucher avec sa boîte à histoire pour écouter Suzanne et Gaston à la campagne. Fatch, ça m'a vraiment fichu un coup. Je cherche autour de moi et j'ai besoin d'un objet rassurant sur lequel je peux m'appuyer. Mon regard s'arrête sur un sac esthétiquement sans intérêt. Il est noir, carré, avec une bande grise sur le rabat. Mais c'est un sac que Jean, mon père, m'a donné il y a 2 mois pour m'amener des photos de famille. J'ai sorti les photos du sac et étonnamment, je me suis rendu compte que le sac me donnait plus d'émotions que les photos. Mon père, cet homme de 84 ans, né pendant la Seconde Guerre mondiale, y a laissé des stylos de plusieurs couleurs. Je vois son geste qui les range. Je vois aussi tous les autres petits gestes qui ont façonné mon éducation, ma présence au monde, tous les mots qui ont accompagné ces gestes, mais aussi toutes les choses qui n'ont jamais eu de mots. Alors oui, les objets ont une âme. Oui, les objets nous parlent et ils nous constituent. Merci, papa, de m'avoir donné ce sac. Tout naturellement me vient cette question. Qu'est-ce que je transmets ?
0: Eh bien, bravo. Merci Anne-Julie Rollet pour cette question bien formulée, bien envoyée, pourrait-on dire. Et nous, on va retrouver tout de suite nos deux invités, Nathalie Planck et Jean Choury.
2: C'est reparti pour le débat. Pour nos auditeurs et nos auditrices qui n'ont pas suivi le début de l'émission, il a été question ici avec nos invités Jean Choury et Nathalie Planck de l'écoute. Il a également été question de la réaction, parfois intuitive, mais qui peut aussi être une pratique, être entraînée. Et Anne-Julie, vous arrivez, et vous, avec la question, Anne-Julie Rollet, qu'est-ce que je transmets ? Alors, ça me donne envie d'élargir cette question, notamment parce que nous sommes dans un collège et que vous êtes professeur, la question de la transmission de l'écoute ou la question de la transmission peut-être de comment on gère ces réactions, qu'est-ce que vous auriez à en dire ? Jean, Nathalie, Anne-Julie, Mathias, tout le monde autour.
3: Je te laisse débuter aussi.
4: Tu peux le commencer si tu veux.
3: Non, frère, rien.
4: Ben écoute, je vais commencer. Alors, oui, notre métier est sur la transmission. Alors, évidemment, de ce que l'on a enseigné, mais aussi au niveau de toutes les valeurs
3: lesquelles
4: inhérentes à la société.
1: Mais vous pouvez donner quelques exemples de ces valeurs ?
4: Bien sûr, je peux donner la valeur du respect qui me paraît essentielle à transmettre.
3: Le vivre ensemble.
4: Tout à fait.
2: Dans les traitions, dire ensemble. C'est quoi concrètement ?
3: Collège, c'est la base.
1: La base de vivre ensemble. Moi, je veux bien qu'on donne une petite définition parce que ça me paraît...
3: S'accepter... Et se respecter, c'est la base pour bien vivre tous et se sentir tous à sa place, à une place. Et...
4: Je pense aussi que chacun à la fois doit trouver son espace, qui est le sien, mais...
3: Sans le respect.
4: En acceptant l'idée du collectif.
3: Ah, le collectif.
0: Mais alors, moi, je voudrais le respect, pourquoi pas?
1: C'est vrai.
0: D'accord.
1: Ça,
0: ouais, non, je dis pourquoi pas. Mais je reviens à cette histoire de réaction qui m'a intéressée. Parce que je me dis, est-ce qu'il s'agit un peu de ça? Maîtriser ses réactions, est-ce que c'est...
3: Ah, oui.
2: Le don de dire. De détriner ce qu'on a vraiment à dire.
3: Se maîtriser, c'est... Oui, enfin... C'est... Vous voulez ce que je veux dire? C'est
2: dit.
3: Important. Important.
0: Parce que, entre vos deux questions, moi, j'entends quand même une sorte de grand écart entre écoute et réaction.
3: Oui.
0: Et j'ai l'impression que peut-être rôde une forme de...
3: Attendez. C'est sous-jacent. C'est sous-jacent.
1: Est-ce qu'on oppose écoute à réaction? J'ai pas bien
0: suivi. Non. Alors, excusez-moi. Sorry.
2: D'arriver votre intention.
1: Voilà.
0: Alors, if I explain it in English.
3: Yes, it's interesting.
0: Yes, it's interesting because I think, I don't know if it is reaction, if I made reaction, let's say reaction, and écoute, and reaction, et qu'il y aurait comme tout un champ dans lequel on peut se balader, faire des randonnées, tout ça, dans lequel pourrait rôder le respect.
3: L'écoute est une réaction à une...
2: Nathalie Plan, quand vous écoutez.
3: L'écoute est une réaction
4: Oui, mais d'accord, je suis d'accord avec toi, mais en fait, quel est le champ entre l'écoute et la réaction? Enfin, c'est vraiment
3: la question. Le champ.
4: Pardon?
3: L'érection.
4: Non, mais non. La réaction.
2: J'ai entendu réaction, excusez-moi.
3: Moi aussi.
4: Réaction. Réaction.
0: Anne-Julie Rollet, on vous écoute.
2: Un lapsus est introduit dans l'émission de radio.
1: Ah oui.
2: Oui, Anne-Julie Rollet.
1: Merci. J'avais envie comme ça de prendre un peu l'attention. Non, mais entre écoute... C'est marrant, ça me fait penser à un truc de est-ce que...
2: Oui.
1: Par rapport à l'enregistrement, par exemple.
2: Ouais.
1: Quand on écoute, est-ce qu'on fabrique en même temps?
2: Ouais.
1: Vous avez l'air de dire que oui, mais en même temps, je ne suis pas persuadée.
3: Non.
2: Est-ce qu'on fabrique quoi?
3: On est passif.
1: Est-ce qu'on...
3: Écoute.
1: Bah non, en même temps, non, c'est quand même une action. Alors...
3: Vas-y.
4: Oui, je pense que dans une écoute, on est actif. Ah. On est actif, désolé.
3: Ah non, mais...
4: Oui, non. Mais
3: c'est une sorte de perche.
4: Oui, merci.
2: Ouais, on vous écoute.
4: Donc nous sommes vraiment dans une activité, c'est justement...

0: de ré, de ré. Oui, c'est la tonsure. Et oui, ça permet, oui, l'écoute qu'on
1: vit. Oui, Jean.
0: Oui, oui.
1: Oui, on vous écoute, Jean.
0: Oui, je sais que vous m'écoutez.
1: Oui, Jean
0: oui,
1: Chourry.
0: Oui, c'est moi. Oui, oui, oui, oui, oui. Donc, nous sommes dans une forme d'activité au niveau de l'écoute, ce qui nous permet, par exemple, d'être un auditeur engagé.
1: Oui.
0: Engagé.
1: Donc, en action.
0: En action, exactement.
2: Mais c'est le préalable.
1: Oui.
2: Le préalable.
0: C'est
2: oui,
0: le préalable.
2: Mais... C'est le préalable.
0: Oui, l'action. Ben, c'est aussi ce qui conduit le cours de l'écoute, enfin le fait d'écouter même, je pense. Donc voilà, c'est, ça me paraît être très important. Je veux dire, faire sa vaisselle en écoutant la musique, j'imagine que beaucoup le font. Est-ce une posture véritable d'écoute?
3: Je ne
2: suis pas d'accord.
3: Je pense que toutes les postures sont intéressantes.
2: Bien sûr.
3: Se valent pas forcément. Il n'y a pas de hiérarchie à faire. Mais
2: non.
3: Je pense que tout doux.
4: Alors, moi, je vous propose de faire la liste de toutes les postures d'écoute qui vous semblent valables. C'est parti.
0: Alors, tu parles.
2: Les postures d'écoute.
4: C'est parti.
1: Le cours de l'écoute, Nathalie.
2: Ah oui, c'est ça, oui. Vous pouvez répéter la question.
4: Qu'est-ce que vous écoutez, vous, Nathalie Plan?
2: Oh, absolument, c'est très très éclectique. De l'anglais, du français, du vieux, de l'actuel. Voilà, je regarde
1: vous
2: beaucoup, n'oubliez pas.
1: Cours,
2: ah ben oui, enfin les années 60-70, pour moi, 70, chacun ses repères. Voilà, c'est un peu vieux. J'aime beaucoup, n'oubliez pas les paroles, j'avoue. J'aimerais bien que ma fille participe, elle y travaille. Donc, j'aime la musique, j'aime les chansons. J'adore la chanson française. Mais j'adore Ed Sheeran également. Voilà, c'est deux. Très éclectique. Alors par contre, et je suis assez curieuse, j'aimerais découvrir l'opéra. Jean en a très très bien parlé et j'avoue que j'ai vraiment envie d'acheter une place à l'opéra de Lyon, de surcroît. Voilà. Il m'en a vraiment parlé avec tellement d'enthousiasme. L'enthousiasme. Attention. Que vraiment, voilà. Et je suis curieuse de tout. Voilà. Alors, attendez, je mets un bémol. Alors, les élèves, souvent, je mets beaucoup de musique en EPS, échauffement, dans diverses activités, la gym. Ils me demandent souvent de choisir la musique. Alors là. J'ai beau être éclectique, j'accepte pas tout non plus. Non. Alors, Joule, c'est non. Le rap, à condition qu'il n'y ait pas de gros mots. Donc quand même, je suis open. Mais il ne faut pas exagérer. Bon, j'ai mes limites. Voilà. Je crois que j'ai fait le tour. C'est assez.
1: Donc là, on est plutôt dans l'écoute musicale. L'écoute
2: pas seulement. Moi, je m'en sers, disons, même pour agir, pour les faire danser. J'ai beaucoup de musique pour les faire danser. Et là, j'utilise des choses qu'ils ne connaissent pas du tout. De la musique classique.
4: Vous les entraînez à réagir à la musique.
2: Exactement. Pour être un petit peu à l'écoute du rythme, du tempo, de bouger sur la musique. C'est un peu la différence aussi par rapport à mon métier, où moi, il y a toujours une histoire de mouvement. Et même quand moi, j'écoute la musique, j'ai du mal à ne pas me trémousser. Et bouger. Voilà. Vous le faites très bien.
1: Vous faites très bien.
5: Ça vous arrive d'écouter sans rien faire?
2: Oui, parce qu'alors moi, j'ai un canapé. Et j'aime mon canapé. Donc, ma voix avec mon casque sur mon canapé. et je suis immobile. Ça m'arrive. Peut-être plus.
4: Peut-être plus.
2: Que j'en jouerai. Eh oui.
0: Est-ce que ça ne s'appelle pas dormir?
2: Pas du tout. Ah, ça peut m'endormir. En revanche. Oui, là, vous parlez. Ah, tout de suite, on embraye sur autre chose. Et oui, au niveau des sensations et des émotions, des sensations, plus de sensations, parce que quand c'est endormi, plus sur le niveau des sensations. Et là, oui, certaines musiques m'endorment. Beaucoup plus. J'ai été avec un musicien qui était bassiste. Il pouvait faire de la basse toute la journée. Je dormais. Mais c'était positif. Sauf que quand je racontais ça à ses copains, ça les faisait rigoler. Moi, par contre, au contraire, c'est génial. Voilà. Mon rapport à la musique est un peu divers et varié.
4: Le temps d'une pause.
2: Merci.
4: Merci. Continuez à éclaircir le sujet.
1: Le temps d'une pause.
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1: Tu m'étunes.
3: Ça parle d'un amac. Comment on va faire?
2: Il vit une petite ixikibiki. Impossible.
3: Ça passable. Bah, vous avez atteint ma cassiage à la pression. Elle est à cabrate?
2: Si possible, mais je ne sais pas trop.
0: Mais j'ai que peu.
1: Tu purifies.
4: Joujourou. 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
4: Ou zone surtout une votoloto. Ou je l'impression que le costume de Como saute votoloto. Ou le vous.
2: Volosourou.
4: Qu'est-ce que le vous.
2: Mais l'énergie, il lit. Il est lit. Il est ici. Biki.
4: Il vous donne.
2: Et les tirs, il s'y vit, dit, qui n'est ici. Cette énergie.
3: femme.
2: Si.
4: S'il vous plaît.
3: Quand la zana n'est pas capa.
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3: 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Ni. Atafa.
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2: Jimmy Fissile. Jimmy Fissile.
1: Pour le musique. Pour le musique, c'est plus pire.
4: Comment ça se pose, Jouchourou?
0: Pour le musique, faudrait que je comprenne.
1: C'est du fusil, non?
2: C'est difficile.
4: Le musique, ça se comprend pas.
2: C'est clair.
4: Ça se pose pour d'autres. Ça se pose pas pour le tout.
2: Si quitte la musique.
3: La mazak, ça la va.
2: Les quittes, si pire.
4: Ou pour de le coude, de pour le domou de le mousseau, je crois.
1: Du duc. Jus, vieux. Vous êtes lu ou vous êtes plus lu?
4: Au doutour, au doutour, je crois, il est complètement tout au nouveau.
1: Il est plus.
2: Il est pire dit.
0: Pardon.
2: Il est pire dit.
4: Alors, Le problème que sous ce poudre, vous l'ouvre.
2: C'est dire Silmi.
0: Que fait-il ici?
2: Qui fait-il ici?
4: Zéti, Zikisti.
3: Comment va-t-il?
0: Répétez.
2: Comment va-t-il?
3: Comment?
2: Litimi.
3: Ja. Comment va Jara? 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
0: Da zadalassa.
3: Comment va la salabra
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3: Comment va la. 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
0: Avec l'enthousiasme.
1: Vulu! C'est magnifique! Mursu, mursu jus.
3: L'enthousiasme à batat à la cate. Est-ce que vous avez l'impression que l'écoute amène à gérer cette vitalité propre à l'adolescent sans l'écraser?
0: Oui. Alors quoi, sans l'écraser?
3: C'est toujours la question, je trouve, au collège. Enfin, moi, je suis pas prof, mais j'ai des parents, de voir ces énergies incroyables et dans des cadres où en fait on canalise parfois, mais jusqu'à oublier d'écouter les personnes.
0: Si on casse ce cadre-là, et si on est par exemple dans le collectif et où chacun a sa place, je pense que chacun peut trouver sa propre vitalité et faire des choses très très belles qui ont du sens, quoi. La vitalité, elle est dans chacun de nous. Et la musique, je pense, peut provoquer sans aucune difficulté cela.
3: Très bien, merci Jean pour ces précisions sur votre métier si difficile. Pour les auditeurs, les auditrices de Couleur FM, donc Nathalie Planck, notre deuxième invitée, est partie dans un autre espace. Elle a disparu du plateau radio.
1: Seulement.
3: Et elle va nous proposer une spécudence autour du mot vitalité.
1: Ouh.

0: Voilà, d'accord.
1: C'est pas la vitalité. Non, c'est pas la vitalité.
0: Ouais. Politique et vitalité.
1: Alors, antinomique, ça ne marche pas. Ça ne marche pas, regardez nos ministres. Non, François Bayrou, vitalité. On oublie. Non, c'est pas le bon exemple.
0: C'est pas le bon exemple.
1: Non, Beyoncé.
0: Beyoncé, vitalité.

0: Jean Choury, nous sommes un petit peu au calme, tous les deux autour de la table. En préparant l'émission, vous nous avez parlé, et c'est vrai que c'était assez contagieux, de votre plaisir de l'opéra. Ça m'a, comme à Nathalie Planck, ça m'a aussi donné envie de, d'aller plus souvent à l'opéra. C'était très émouvant et j'aimerais savoir si vous pourriez... nous raconter un moment d'émotion particulier dans quelque chose que vous avez vécu avec vos élèves.
1: Alors, il y a énormément d'exemples qui pourraient être donnés. Donner des exemples, c'est un peu difficile parce que c'est quand même l'opéra, c'est quelque chose qui se vit dans l'entièreté des choses.
0: Ou en dehors, dehors de l'opéra, dans des projets, parce que vous mettez en place énormément de projets avec vos élèves.
1: Je pourrais raconter quelque chose alors qui va plomber un peu l'ambiance, mais
0: ça fait partie de la vie. Hein. On y va.
1: Ben, je vais le dire. Ça fait partie des chocs émotionnels d'un enseignant. Je travaillais pendant plus de 10 ans avec un résistant. Et avec qui on avait fait des projets régulièrement, et notamment un spectacle aussi autour de sa propre personne et la personne de sa femme, qui était également résistante. Et lui-même avait eu un choc émotionnel, je dis lui, puisqu'elle était déjà en maison de retraite un peu fatiguée, on va dire, était très ému de voir que musicalement on pouvait apporter des choses aussi par rapport à l'histoire, c'est-à-dire avoir une espèce de porte d'entrée pour raconter cette histoire-là, et notamment cette histoire de ce couple absolument génial qui s'est engagé dès 1940 dans les maquis du Vercors. Et on a fait un dernier projet avant que cette personne ne décède, et il est décédé en cours d'année, du coup le projet a évolué, et lorsqu'il est décédé, toutes les personnes qu'il avait rencontrées les années précédentes et l'année même dans la chorale est venue lui rendre hommage en déposant une rose sur le cercueil tout en chantant le chant des partisans en l'église de Crémieux. Donc ça, c'était un choc émotionnel parce que ça fait dire que des projets peuvent toucher et peuvent amener à rencontrer des personnes absolument extraordinaires et être touché par ces dimensions humaines que ce Jean Ferrara était capable d'apporter à tous ses élèves de 3e et des élèves de la chorale.
0: Voilà. Qui sont venus lui rendre hommage.
1: Donc là, il n'y avait aucune difficulté pour que les anciens secondes n'aillent pas en cours. Ils aillent rendre hommage à ce personnage. Merci d'avoir permis d'évoquer ça.
0: Merci beaucoup, Jean Choury, de nous avoir plongé dans l'église de Crémieux, que je connais par ailleurs. Mais je vois qu'il est déjà 21h13. Oula, c'est l'heure de retrouver Grégoire Anton.
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5: Il est 9h.
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3: Bonjour à toutes et à tous. On est de retour ensemble dans Il y a quelqu'un. Si tu nous écoutes, que tu es dans la vingtaine et que tu trouves que c'est à la fois la pire période de ta vie et la meilleure, reste avec nous. On est là pendant une heure pour parler de cette merveilleuse expérience qu'est la vie quand tu es jeune. Et maintenant que Lali et Joséphine ont animé l'émission, c'est moi, Léonie, d'avoir ce grand rôle. Et devine quoi ? Je panique.
4: Mais non.
5: Ça va très bien se passer.
3: Je vais quand même vous présenter la fine équipe au cas où que vous êtes encore perdus. J'avoue que je suis pas aussi forte que Josie pour présenter de manière épique les gens. Je suis à deux doigts de redire ce que t'avais dit la semaine dernière, mais bon, quand même.
5: Je me souviens plus.
3: Moi non plus.
4: Ça fait plaisir.
3: En vrai, j'ai pas vraiment d'inspi. Donc voilà, à ma droite, nous avons la magnifique Lali et à ma gauche, l'exceptionnelle Joséphine.
4: Ah, moi, je suis pas magnifique, par
5: contre. Non.
4: Donc, t'es juste exceptionnelle.
5: C'est moi.
4: J'ai pas ce privilège.
3: Comment ça va, les filles ?
5: Ça va.
4: Ça va tranquille, et toi ?
3: Bah écoute, super. Ça va super.
4: Mais tant mieux.
3: Et aujourd'hui, on a innové. On s'est dit que ce serait cool d'avoir un thème commun à toute l'émission. On a décidé de parler de l'engagement des jeunes vis-à-vis de l'actualité et des problèmes de société.
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3: Alors Josie, je crois que c'est à toi de commencer avec ta superbe chronique Grain de sel.
5: Oui, et j'ai des choses à dire. Alors il paraît que la jeunesse ne fait plus rien, qu'elle passe ses journées sur TikTok entre deux crises d'angoisse. Mais Joséphine, arrête de parler de toi comme ça, tu dis beaucoup trop. C'est que la troisième émission quand même. Et pourtant, à chaque fois qu'il y a une manif, devinez qui est en tête de cortège.
3: C'est
5: les vieux ?
3: Josie.
5: C'est moi, avec un masque. Mais non, ce ne sont pas les vieux. Eux, ils sont devant CNews en disant « Nya, nya, nya, nya, nya, nya, Pascal Pro Président. Waouh, mais quel beau gosse, Bardella, dans son petit chino beaucoup trop serré, là. » Non, c'est la Gen Z, ces jeunes nés entre 1997 et 2012. Ceux qui ont grandi avec un tel dans une main et une planète en feu dans l'autre. Ouf, attention, ça brûle.
3: Il y a des bruitages et tout.
5: Attends, j'ai upgrade. Hein. La Gen Z, on est une génération mondiale, connectée, multilingue. On a grandi avec des tutos, des fake news et un sens critique aiguisé à force de vérifier si non, Macron n'a pas encore interdit de mettre des drapeaux palestiniens à nos fenêtres. Et surtout, on est une génération qui ne supporte plus le « on verra plus tard ». Parce que le plus tard, pour nous, c'est dans 15 ans. Alors que pour eux, je parle des vieux fachos là, bah ça sent déjà le sapin. Fun fact, j'ai compris cette expression il n'y a vraiment pas longtemps.
3: Est-ce que tu peux expliquer pour nos auditeurs et auditrices ?
5: Ça sent le sapin parce que je crois que les cercueils étaient fabriqués en sapin à l'école.
3: Je vais me faire tuer, je viens de lui faire expliquer une blague. Alors.
5: C'est terrible. Du climat à la justice sociale, la Gen Z ne manque pas de raison de se lever. Fridays for Future avec Greta Thunberg, c'est nous. Black Lives Matter, c'est nous aussi. Les manifs au Népal, au Maroc, en France, en Palestine, encore nous. Partout, les jeunes filment, partagent, traduisent, diffusent. Ils manifestent en ligne et dans la rue. Sur TikTok, une vidéo peut être plus efficace qu'un meeting de 3 heures dans une salle des fêtes qui pue le renfermer. Et bien sûr, tout ça, ça énerve parce que quand t'as 70 ans et que tu ne veux pas admettre que t'es dépassé et que des personnes plus jeunes que toi peuvent en savoir beaucoup plus que toi, du coup, on entend des « ils veulent tout tout de suite ». Oui, enfin, c'est vrai qu'entre le réchauffement climatique et la montée de l'extrême droite, c'est pas comme si c'était urgent d'agir. Ou alors, ils sont fragiles. Non, on est fatigué de réparer vos conneries et de faire avec l'héritage pourri que vous nous avez laissé. Et puis évidemment, les jeunes militants et militantes, ça agace les anciens. Faut dire, la Gen Z parle de transition écologique pendant que certains regrettent encore le bon vieux temps. L'autre jour, j'étais en vacances avec mon grand-père en Bretagne,
3: oh là
5: tranquille.
3: Là là là.
5: Et oui, il fallait que j'en parle. Coucou tranquille, pète. Bord de mer, marée haute, tout va bien. Jusqu'à ce qu'il voit au loin un champ d'éoliennes. Le drame. Non mais regarde-moi ça, ils nous mettent ça dans l'océan, mais c'est horrible, ça sert à rien. Le pauvre, il ne pourra plus faire de belles photos du grand bleu avec son téléphone à clapet. Putain,
3: oh non.
5: La guigne. Et puis soyons honnêtes, la plupart de ceux et celles qui nous critiquent sont les mêmes qui font la révolution depuis leur canapé, télécommande à la main. Et elles s'indignent au PMU entre deux rediffusions de ce bon vieux Pascal Pro. C'est une forme de militantisme aussi, hein, le militantisme du buffet froid, clope à la main et rosé dans l'autre. Alors oui, parfois la Gen Z s'épuise, parce qu'être militant à 18 ans c'est cool, mais c'est aussi anxiogène. Entre les rapports du GIEC, la guerre, les algos et les burn-out militants, c'est pas simple de garder espoir. Mais malgré tout, elle continue, elle invente de nouvelles formes d'action, des grèves scolaires, des performances artistiques, des boycotts de marques, des campagnes virales. Elle mélange militantisme et créativité, colère et humour. Un jour, elle bloque une raffinerie, le lendemain, elle fait un mème avec Macron déguisant en Sims. Celle-ci, elle est super. Alors oui, on est bruyant et bruyante, insolent, insolente, parfois perdue, mais au moins, on bouge. On essaie, on teste, on se plante et on recommence. Et pendant ce temps-là, t'en as d'autres qui préfèrent dire que c'était mieux avant. Avant quoi? Avant Internet? Avant les droits civiques? Avant Michel Sardou? Non, la Gen Z n'attend pas la permission, elle agit. Et c'est sans doute pour ça qu'elle dérange autant, parce que pendant que certains râlent sur les plateaux télé, nous on manifeste dans la rue, on milite pour nos droits et pour une justice sociale.
6: Merci Joséphine et gros bisous à ton grand-père.
5: Et à Pascal.
7: Et à Pascal.
5: Pascalou.
8: Vous savez que je cherchais des trucs sur Pascal Pro pour ça. Je cherchais une dinguerie qu'il avait dit.
7: Bah, il y en a trop. Hein.
8: Et tu sais, sur Internet, ça te... Oui, bah, voilà. Faites vos choix. Sur Internet, ça te met les questions que les gens posent le plus. Et je me suis tapé une gigabarre parce qu'il y avait écrit « Quelle est la maladie de Pascal Pro ?» Parce que je savais pas qu'il était vraiment malade. Et du coup, à ce moment-là, j'étais là, genre, il y a vraiment des gens qui se disent « Mais qu'est-ce qu'il a, ce monsieur ?»
7: Quelle pathologie l'anime.
8: Qu'est-ce qu'il a, Pascal? Pourquoi il va pas bien?
5: Oh mon Dieu.
8: Bon, bisous, Pascal.
6: Bisous à lui. Et je crois que tu vas nous présenter aussi une petite musique.
5: Oui. Alors aujourd'hui, j'ai choisi de passer un style musical que j'adore, qui me transporte et qui me détend. Bref, on va écouter du dub. Imaginez-vous devant un mur de son, soleil sur nous, c'est le paradis. C'est incroyable, je vous jure. C'est une musique qui est née en Jamaïque dans les années 60, évidemment issue du reggae. Le dub, maintenant, c'est une musique qui est faite partout dans le monde, qui puise ses inspirations dans plein de cultures et de styles musicaux différents. C'est une musique aussi spirituelle et cosmopolite, pardon. Enfin bref, c'est incroyable. Donc, let's go.

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3: Alors, la musique, c'était East to West de Spiritual Rockers.
4: C'est ça.
3: Merci. Alors, maintenant, moi, je suis de retour pour la chronique spoiler, c'est faux. Petit rappel, si certains n'ont pas suivi, si c'est le cas, n'hésitez pas à l'écouter les deux premiers épisodes. Dans cette chronique, je vais vous donner un cliché qu'on a pu entendre et ensuite on va en parler. Souvent, le cliché est faux, d'où le titre, j'espère que vous aviez compris. Cette semaine, le cliché, c'est « Les jeunes ne s'intéressent plus à l'actualité ». Encore un truc que la génération du dessus a dit. Ça va un peu avec le truc de « les jeunes sont toujours scotchés à leur téléphone ». En vrai, ça date pas d'hier. Chaque génération s'est fait critiquer par celle d'avant. Nos parents disaient déjà que leurs parents ne comprenaient rien à leur époque. À l'époque de nos parents, grands-parents, l'actu, c'était plutôt sur les journaux, la radio, la télé, pas d'autre option. Et c'est toujours le cas. Sandra, alors là je vais écorcher son nom de famille, je le sens, Obian, Wabian, je ne sais pas, docteur en sociologie, a expliqué que 60% des plus âgés s'informaient via les journaux télévisés. Enfin moi, en tout cas, je me souviens qu'à chaque fois que j'allais chez ma grand-mère, elle avait des journaux sur la table. Et elle découpait même quand j'étais dedans, parce que je suis une star et j'étais dans les journaux. Voilà.
5: Pourquoi ?
3: Je sais pas, je pense avec le sport ou genre je faisais du théâtre à l'époque et tout. Mais on passait dans les journaux. Enfin, c'était les journaux de chez nous, quoi. Donc, une star.
5: Une star est avec nous, en fait.
3: Exactement. À notre époque, l'actualité, elle se trouve tellement sur des formats tellement différents. Peut-être qu'on lit moins les journaux, qu'on regarde moins la télé, mais il y a tellement d'autres manières pour nous de s'informer, et principalement les réseaux sociaux. Que ce soit des posts, des stories, des podcasts, des vidéos. J'ai écouté une émission de radio de France Inter sur justement le rapport des jeunes avec l'actualité. Et cette dame-là, Sandra Wabian,
5: cette dame-là, appelle-la Sandra.
3: Sandra, voilà. Sandra. Elle a fait du coup une étude sur le sujet où elle a interrogé 4500 jeunes de 15 à 30 ans. Et elle dit bien que les jeunes ont un intérêt pour l'actu en disant qu'il y a vraiment une prédominance des réseaux sociaux comme moyen de s'informer. Un jeune sur deux s'informe principalement via les réseaux pour 26% chez les personnes plus âgées. Donc, mesdames et messieurs, oui, nous nous informons toujours. Nous nous intéressons à l'actualité et j'ai même l'impression que l'actualité nous touche de plus en plus. On s'informe juste autrement que vous le faisiez. Et ce qui est génial, c'est que nous, maintenant, enfin, avec les réseaux, on peut vraiment choisir ce qui nous touche et choisir sur quoi on veut s'informer. Enfin, personnellement, je me renseigne plus en profondeur sur les sujets qui me parlent et qui m'intéressent et c'est hyper simple d'avoir toutes les informations. Le fait de pouvoir faire des recherches rapides nous permet vraiment de nous informer sur les sujets auxquels on est sensible, même si on va s'intéresser aux autres, mais voilà. Mais sur les réseaux aussi, on peut vraiment prendre le temps d'approfondir. Enfin, à la télé, je regarde pas la télé, sauf pour L'amour est dans le pré. mais les actus, en fait, elles s'enchaînent. Donc, on a un petit résumé de tout, mais dans tous les cas, si on veut approfondir un sujet, on ira plus sur les réseaux sociaux pour approfondir et faire des recherches. Et il y a vraiment des créateurs de contenu maintenant qui sont hyper accessibles, comme Hugo Décrypte ou encore le compte Bavardage sur TikTok.
5: Quelle star.
3: Ouais, vraiment. Du coup, Hugo Décrypte, c'est, je pense que tout le monde connaît, mais c'est un journaliste de 28 ans. Et il fait des vidéos sur l'actualité chaque jour. Et ses vidéos, elles sont hyper accessibles et compréhensibles par tous. Et Bavardage, c'est une jeune fille, elle s'appelle Anna. Elle doit avoir dans nos âges à peu près. Et je crois qu'elle fait des études de Sciences Po, je ne suis pas sûre.
5: Ouais. Enfin, je crois qu'elle est
3: à Sciences Po, Paris, je crois.
5: Ouais.
3: Un truc comme ça. Elle vulgarise l'actu et l'histoire avec des mots simples. Elle explique qu'elle veut redonner au bavardage toute sa splendeur. Ces petites discussions où on refait le monde avec nos amis. Et franchement, c'est exactement ce qu'elle fait. Et je trouve génial, c'est qu'aujourd'hui, les jeunes ne s'informent pas juste pour savoir, mais ils s'informent aussi pour agir. Ils commentent, partagent, débattent, créent du contenu. Bref, ils font circuler des idées. Alors, spoiler alerte, oui, c'est faux. Que les jeunes ne s'intéressent plus à l'actu.
5: Attention.
3: C'est faux que les jeunes ne s'intéressent plus à l'actu. On s'y intéresse, on la comprend, on en parle et parfois même, on essaie de la faire bouger. Je ne sais pas ce que vous en pensez, vous, les filles.
5: Bah, quand on préparait l'émission, là, je t'en parlais, mais ça m'a grave fait penser à... Je suis vraiment pas une source sûre, je vais avoir aucun nom ou quoi. Mais c'était sur une chaîne d'infos, je ne sais plus laquelle. Ça parlait d'un sujet, je ne sais pas.

0: plus lesquels. Je suis en train de regretter de
1: peut-être lancer d'avoir pris la parole.
2: Non, mais en gros, il y avait pas mal de politiques sur le plateau ou de spécialistes, je sais pas quoi. Et il y avait un jeune militant qui était pas sur le plateau, mais qui était genre comme en FaceTime sur le plateau, je sais pas comment on dit. Et en fait, il parlait beaucoup mieux que toutes les autres personnes sur le plateau. Il était hyper engagé, il sortait des vrais chiffres parce que bah, on connaît hein, le mensonge sur les plateaux télé. Et en fait, je sais pas, il y avait vraiment ce truc, t'en parlais toi dans ta chronique Joséphine, de les autres sont plus âgés, donc soi-disant plus expérimentés. Et du coup, même si c'est pas dit explicitement, tu captes que parce qu'ils sont plus âgés, et ben eux, ce qu'ils pensent et ce qu'ils disent est plus légitime. Alors que bah, là, c'était genre vraiment un exemple hyper concret de... Bah, en fait, c'est un gars de 18 piges qui, sur son temps au lycée, enfin prend du temps genre pour s'informer et être plus spécialisé limite sur un sujet que des gens dont c'est censé être le métier, quoi.
3: Mais de toute façon, tu le vois sur les plateaux télé, en règle générale, tu peux être sûr que quand ça parle d'un sujet, la plupart du temps, les personnes concernées ne sont jamais là. Genre,
2: ouais, mais grave.
3: Ça, c'est déjà un truc qui m'a toujours fait halluciner. Mais j'ai vu, là, il n'y a pas longtemps, qu'il y a un gars militant écologiste qui fait énormément de plateaux TV, qui est hyper doué, qui s'exprime très, très bien et qui ferme la bouche de pas mal de politiques à chaque fois.
2: C'est ça, on aime.
3: Et qui a été pris justement, maintenant il est professeur à la Sorbonne.
2: Okay.
3: Alors qu'il avait aucun... Enfin, il a fait des études et en fait il s'instruit énormément sur le sujet. Et en fait, il a été tellement reconnu par ses pairs, tu vois, que du coup ils l'ont pris en tant que professeur à la Sorbonne.
2: Incroyable.
3: Et je trouve ça trop génial de laisser la chance à des jeunes comme ça, tu vois, de... parce qu'il est reconnu non pas par ses gratifications, etc., mais...
1: Par son savoir,
3: tu vois, et je trouve ça trop, trop bien, genre, c'est vraiment cool, c'est vraiment cool.
2: De toute façon, d'une manière générale, comme tu dis, les gens qui sont pas représentés, notamment les jeunes, le nombre de réunions, de trucs et tout, on est dans l'animation, on bosse avec des enfants, des trucs et tout, et le nombre de fois où il y a des projets ou des trucs, genre, même pas dans la sphère politique, mais où en fait, on échange autour des besoins et des envies de telle catégorie de la population, et cette catégorie de la population, elle n'est pas à la réunion, tu vois.
3: Ouais, c'est fou.
2: Ça n'a aucun sens. Et pour les vieux qui pensent que les jeunes ne regardent pas l'actu, moi, je vais plus faire confiance à un jeune qui va être beaucoup plus près, en fait, de ce qui se passe que d'une personne qui a justement vécu d'autres choses et je trouve pas forcément que ça lui apporte de la légitimité. Au contraire, c'est peut-être quelqu'un qui est un peu biaisé par comment c'était avant.
3: Mais
2: souvent,
3: bien sûr.
2: Selon eux, c'est beaucoup mieux avant. Donc, je pense que... Je sais pas, peut-être par le fait qu'on soit jeune, on est plus récent, on est tout neuf, et du coup, je sais pas, peut-être qu'on voit mieux les choses, j'en sais rien.
3: Mais ça, c'est sûr. Moi, je pense qu'on voit mieux les choses, tu vois. Mais après, il y a aussi ce truc de fracture générationnelle qui est pour beaucoup, surtout... là, en l'état actuel, tu vois, genre... je pense qu'il y a des trucs, t'auras beau les expliquer à certaines personnes, ils comprendront pas, tu vois. Genre...
2: C'est clair.
3: Moi, j'ai encore espoir de vouloir encore éduquer certaines personnes sur des sujets et tout, et ça me dérange pas de le faire, et je trouve que c'est important de le faire, tu vois. Mais tu vois bien qu'il y en a, c'est des causes perdues, tu vois. Genre, c'est où tu te dis, ça sent le sapin, enfin, à un moment donné. Genre, bon, mais voilà, genre, tant pis. Une canicule et...
2: c'est horrible.
3: Et en même temps.
1: Vous informez plus sur les réseaux sociaux, vous ?
2: Ouais.
3: Ah bah oui.
2: Ouais, large.
3: Ouais. Mais et encore plus, je dirais, sur des médias indépendants.
2: Ouais, c'est ça.
3: Parce que on connaît, genre, Brut, là, qui vient de se faire racheter, tous ces trucs-là, tu vois. Genre, je préfère des comptes comme Cerveau Non Disponible ou...
2: Ouais.
3: Enfin, Street Press, enfin, des trucs comme ça, tu vois, où je trouve que le propos, déjà, il est beaucoup plus, audible. Parce qu'il est fait par des gens qui savent de quoi ils parlent.
1: Ouais, c'est ça.
3: Et non, je préfère les médias indépendants pour le coup.
2: C'est ça. Moi, j'avoue, j'ai jamais trop eu l'habitude de regarder, lire les journaux pour le coup, pas du tout. Je me souviens que mes parents en avaient quand j'étais petite, mais télé un peu. Mais en fait, ouais, plus ça va, plus t'es là, telle émission, elle appartient à tel connard, donc en fait, non.
3: Ouais, c'est ça.
2: Et moi, je sais que je passe que par TikTok. Voilà, je dis pas que tout est parfait sur la plateforme non plus, mais pour le coup, ouais, t'as des gens, des personnes indépendantes qui sont pas bridées sur ce qu'elles peuvent dire, donc forcément, t'as plus de vérité et j'y fais beaucoup plus confiance, en fait.
3: Ouais, c'est clair.
1: Ouais, et justement, dans l'émission que j'ai écoutée, ce qu'il disait, enfin ce qu'elle disait la dame, la Sandra. Je vais pas continuer à dire son nom de famille. Mais elle disait justement, au lieu d'interdire, enfin de dire aux jeunes que ouais, vous êtes trop sur les réseaux sociaux, justement leur donner dès le plus jeune âge des cours de comment, enfin savoir si l'info est bonne ou pas. Ouais. Et elle dit comme ça au moins ils continuent de s'informer, mais avec, enfin, de la bonne manière, quoi.
3: Mais ils le font, et ça,
1: Il y a certaines écoles qui apparemment le mettent en place, mais je pense que c'est très rare quand
3: moi
1: même.
3: Je me rappelle en primaire on avait des cours d'informatique pour savoir faire des copier-coller, utiliser Word ou des trucs comme ça. Je me dis, j'espère que ça a évolué et que maintenant ils parlent plus de de médias, d'accès aux médias, de comment, surtout avec l'IA, tu vois, sur tout ce qui est fake news, etc. Genre une sensibilisation à ça, genre.
2: Je crois que malheureusement, c'est encore des métiers où t'as pas mal de personnes d'autres générations et du coup, ça va mettre du temps, ça va mettre du temps à arriver. Le discours favori de certaines personnes des générations du dessus, c'est de diaboliser absolument les écrans, en fait, et Internet et tout. Et évidemment qu'il y a des dangers à ça, mais en fait, à répéter que ça, au lieu de nous aider et nous apprendre à comment s'en servir, bah, ça fonctionne pas. Et t'as parlé de Hugo Décrypte et bavardage, et il y a eu une commission, là, au début de l'année.
3: Ah oui.
2: À l'Assemblée sur l'utilisation des réseaux sociaux pour les jeunes. Et bavardage d'ailleurs, c'est la seule qui s'est saisie, ils ont un temps au début avant que la commission leur pose des questions, c'est la seule qui s'est saisie de son temps perso pour parler de ça, en fait, pour lui dire bah, moi c'est mon métier de faire des vidéos sur ces plateformes-là et en fait ça m'inquiète de voir tout ce qui surgit sur ces plateformes, le masculinisme parmi tant d'autres mots de ce monde, et de voir l'impact que ça a sur les jeunes. Et en fait, ils ont posé la question, du coup, à toutes les personnes qui ont été auditionnées, de « bon, qu'est-ce que vous en pensez ? Nous, on veut interdire, je crois, ils veulent interdire les téléphones à partir d'un certain âge dans les collèges et les lycées. » Et même, non, ils veulent interdire l'accès à TikTok, je crois, avant 13 ans, un truc comme
3: ça. J'ai vu 13-15 ans, je sais plus.
2: Et Hugo Décrypte et Bavardage ont répondu la même chose. Ils ont répondu « je suis pas sûre que ce soit la solution. » Enfin, en fait, être grave dans le déni que de penser qu'en interdisant, ça va suffire. Si t'as envie d'y aller, t'y vas. Et non, il faut apprendre aux gens à s'en servir et il faut avoir un regard plus important aussi sur ce qui se fait. C'est pas normal en vrai que toutes les vidéos qui sortent puissent sortir. Enfin, c'est au nom de la liberté d'expression, mais ça, c'est un autre sujet. Il y a des trucs qui devraient pas exister non plus, quoi.
3: Ouais, c'est clair. Mais bon, pour tout ça, il faut des moyens et
2: voilà.
3: Des moyens dans l'éducation nationale et tout ça. Il y en a pas.
2: Ouais.
3: Donc bon.
2: Et puis quand il y en a, c'est pas trop au bon endroit. Encore un autre sujet dont on pourrait parler.
1: Ok, je ne sais pas si vous avez des choses à rajouter.
3: Non, moi c'est...
2: Non.
1: Super. Je vais passer à ma super musique. Et je pense que... c'est moi qui l'ai choisie, mais je pense qu'on est toutes d'accord pour la musique.
3: C'est collectif. Intraveineuse.
1: Vraiment. C'est Mélodrama de Théodora et Diziz. Du coup, comme je l'ai déjà dit dans les dernières émissions, mais moi j'ai des obsessions pour des musiques. Et c'est vraiment mon obsession depuis quelques semaines. Je l'écoute tout le temps, vraiment. Mais même vous, en fait, vraiment, on l'écoute tout le temps.
2: Chaque fois qu'on se rejoint quelque part, il y a cette musique.
1: Ouais, vraiment. Et déjà, de base, les musiques de Théodora. Diziz, j'écoute moins, mais Théodora, je les écoute toutes. Elles sont toutes incroyables. On a eu nos places, en plus, avec Josie, pour aller la voir en concert.
3: Yes,
2: allez bien vous faire photo.
1: Voilà. Pas de souci, on t'enverra des vidéos.
3: J'ai toujours une place en latence, hein.
2: C'est vrai ?
3: Bah oui.
2: On voit ça après.
1: Mais du coup, voilà, on vous laisse avec la musique.

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4: Petit rappel, vous venez d'écouter Mélodrama de Théodora et Diziz. On enchaîne tout de suite avec Lali pour Confession pas intime du tout.
5: Coucou.
6: Coucou.
5: Aujourd'hui, je voudrais vous poser des questions un peu sur les sujets dont on vous avez parlé.
4: je prends de la chronique.
5: Mais parle pas en fait, je vais parler avec Léonie. C'est pas grave, Léonie, dis-moi. Non mais vous avez sûrement entendu que la politique, ça nous intéresse un petit peu et ça nous fait un peu râler. Moi, je sais pas pour vous, mais je sens que plus je grandis, plus je me politise. Je me souviens encore de moi, je pense à 17 piges, quand les gens me disaient « t'es de quel bord politique ?» J'étais là « bah, je sais pas, parce qu'en fait, je m'y connais pas. » Et du coup, je disais que je n'étais pas politisée parce que vraiment, je le savais, en fait, j'y connaissais rien, donc je pouvais pas me prononcer. Bon, je me suis prononcée assez vite après, quand j'ai commencé à m'enseigner un peu. Mais du coup, ouais, j'ai l'impression que plus on grandit, plus on se politise. Je sais pas si vous, ça s'est passé comme ça ou pas.
6: Ah bah si, clairement. Genre, moi, pareil, au lycée, enfin, début lycée, tu vois, genre, pareil, je pense pas que j'étais trop politisée, mais j'avais compris quand même qu'il y avait un côté un peu plus gentil que l'autre, tu vois. Genre... Mais ouais. Et puis j'étais pas entourée de gens aussi, je pense, politisés non plus.
5: Ouais.
6: Donc forcément, ça rentrait pas dans mon quotidien, entre guillemets. Ouais. Et puis je pense qu'au début, t'as les idées de tes parents et après, tu t'en détaches vite ou pas.
5: Ou pas, ouais, de ouf.
6: Il y en a qui s'en détachent pas. Mais,
5: malheureusement.
6: Ouais. Mais ouais, moi aussi, c'est venu après, genre en grandissant, pareil. Mm.
4: Ouais, bah pareil, moi aussi, hein. comme t'as dit Josie, pareil, en vrai, autour de moi, on n'en parlait pas trop, donc je me posais pas trop de questions non plus, donc c'est vraiment après, ouais, je pense à la fin du lycée, enfin, en soi, j'avais des idées, mais de pas de là à dire, je suis de tel ou tel bord.
5: Et ben moi, ce que j'aimerais vous demander, c'est ce que ça a changé concrètement dans votre vie. Toi, t'as parlé tout à l'heure de ton grand-père, par exemple. Enfin, non, mais on en a déjà parlé aussi. Parce que je trouve que, peu importe à l'âge auquel c'est arrivé, on a parlé la semaine dernière, la question c'était quoi notre kiff à se mettre à vivre toute seule. Donc on a parlé de prendre un peu son indépendance et tout. Et je trouve que ça arrive notamment beaucoup dans cette période-là parce que bah, justement, je sais pas, soit on se détache un peu de sa famille ou juste on rencontre d'autres gens qui pour le coup en parlent plus. Et j'ai l'impression que la vingtaine, c'est un peu un truc où les choses se dessinent un peu plus. On apprend aussi un peu plus à se connaître.
6: Ouais.
5: Donc ouais, ça a changé quoi concrètement dans vos vies, tout domaine confondu ? Je sais pas s'il y a des trucs qui vous viennent ou pas.
6: Moi, ça a changé carrément dans mes relations. Je sais que genre, y a des gens à qui je ne parle plus.
5: Ouais.
6: Parce que nos idées politiques, du coup, et ce qui reflète du coup nos valeurs,
5: genre
6: étaient plus du tout en concordance, tu vois. Et moi, j'étais là en mode, bah, c'est absolument pas possible, tu vois. Genre, j'avais des potes, on se voyait tout le temps, mais on parlait jamais de ça. Mais moi, j'étais déjà politisée à cette époque-là, tu vois. Mais dans ma tête, c'était sûr qu'on avait les mêmes idées politiques. Pour moi, c'était genre acté, c'était normal, tu vois. Mais c'est vrai qu'on n'en avait jamais parlé. Puis je sais pas, des fois, autour d'un petit feu, genre discussion et tout. Et j'étais en mode...
4: T'as dit pas quoi, sûr.
6: Quoi c'est... Hein. Et j'étais en mode, ben non, enfin ça va pas ou quoi Et genre vraiment, j'ai été genre délusionnelle de ouf en mode, mais... Enfin, genre, je traînais avec ces gens-là sans savoir qu'eux. Et pourtant, je les connaissais depuis, tu vois.
5: Ouais.
6: Et pour moi, c'était normal qu'on avait les mêmes idées ou les mêmes valeurs, en tout cas. Cachaient bien leur jeu, les bâtards.
5: Mais
6: non, moi, ça a changé beaucoup dans mes relations. Enfin, genre, pour moi, je pourrais pas traîner avec quelqu'un qui a pas les mêmes... Enfin, c'est con, hein, mais les mêmes idées politiques ou les mêmes valeurs. Peut-être que je suis hyper radicale, mais en tout cas...
5: Enfin, moi, je trouve pas du tout.
6: Ouais, non, mais... Mais en tout cas, non, je...
4: Ouais, en fait, c'est juste que moi, je vois, pareil, je viens d'un petit village en campagne, donc les idées, bon, c'est pas très ouvert d'esprit. Et,
5: la Vendée.
4: Ah, vraiment. Et ouais, quand tu parles et tout avec tes potes et qu'ils... Enfin, parfois, ils sortent des trucs, je suis en mode, bon, ça y est, genre, on souffle, genre, enfin, faut aussi s'ouvrir au... En fait, ils sont tellement dans leur truc de... on est dans un petit village et puis, ouais, la Vendée, quoi, donc... Donc ouais, en vrai, c'est compliqué aussi dans les relations. Moi, j'avoue que pour le moment, j'ai pas encore fait comme vous à dire, bon, genre, tais-je les gens comme ça. Mais j'avoue que, genre, quand ça commence à rentrer dans des sujets, j'hésite pas. Enfin, ils le savent, hein, ouais. Donc j'hésite pas à donner mon avis. Et ils sont tous au courant de ce que je pense. Donc voilà, mais c'est compliqué en vrai.
5: Et en vrai, toi, par exemple, Josie, bon, sans rentrer... Après, ma chronique, elle s'appelle « Confession pas intime du tout », donc allons-y.
6: Je suis toute oui.
5: Non, mais est-ce que ça a donné des discussions, genre « bon, bah en fait, on peut plus être potes parce que », ou juste ça se fait tout seul et tu t'éloignes un peu des gens
6: Moi, on va dire que je suis un peu radicale sur certains trucs, donc ça ouais. veut dire que je sais pas si je vais vraiment donner des explications, peut-être que j'aurais dû. Mais sur le moment, c'était juste en mode, bon, bah, on est plus potes.
5: Ouais.
6: Et genre, ciao. Ouais. Mais après, ça peut aussi donner à des disputes, à des trucs, tu vois. Genre, moi, rien que dans ma famille ou pareil avec
5: la famille,
6: les anciens, tu vois. Genre, où ça commence à parler et tout. Et tout le monde me regarde en mode, qu'est-ce qu'elle va dire, là, la grosse gaucho.
4: Ouais, c'est ça.
6: Et
4: ouais.
6: je suis là en mode, mais en fait, vous attendez quoi? Genre que,
5: c'est ça.
6: Que je sorte une fourche, un truc.
5: Non, mais là, en vrai, dans leurs yeux, t'as grave l'impression de... Je l'ai mis dans mes mots-clés, j'ai mis la péteuse d'ambiance en repas de famille.
6: Ah ouais, c'est un truc de ouf.
5: Ouais.
6: Mais après, je pense que je suis contente parce que, genre, même avec mes parents et tout, tu vois, genre, je sais que il y a des trucs qui... comprennent de fou et genre on est d'accord sur vraiment énormément de choses.
5: Ouais.
6: Donc ça c'est déjà cool. Mmh. Tu vois genre je peux parler d'énormément ouais. de sujets avec eux, que ça soit de transidentité, de...
5: Putain t'es level 8 là déjà.
6: Ouais mais je te jure. Non franchement pour le coup j'ai vraiment de la chance d'avoir des darons ouais. hyper ouverts tu vois. Mais effectivement il y aura des trucs où on sera pas d'accord et c'est ok. Mais par contre je sais que dans leur fort intérieur ils ont des idées quand même qui sont... extrêmement ouais. Liées aux miennes et du coup ça me dérange pas qu'on ait des désaccords sur certains trucs parce que je trouve que c'est des désaccords qui sont pas sur un côté humaniste ou enfin je sais pas comment expliquer tu vois mais ça entrave pas la liberté de quelqu'un ou quelque chose comme ça tu vois donc on va dire que je suis un peu plus tolérante mais même si on s'est déjà embrouillé tellement de fois tu vois mais il y a du mieux.
5: Grave du mieux. Ils apprennent, je te jure. Mais en tout cas, j'ai l'impression que ouais, t'as un peu ce truc de plus ça va et plus tu... Enfin, peut-être mal dit, mais ouais, tu catégorises un peu les gens. T'es là genre, ah bah lui, je sais qu'on peut pas parler de ça avec lui. Ou mais genre, oui. ah bah lui, en fait, ouais. là, c'est sûr, ses idées, c'est ça. Bah du coup, mais c'est mort. Sûr. Et t'apprends un peu à repérer les gens et tout.
6: Moi, je suis un radar. Hein.
5: Bah c'est ça. Je suis un peu comme toi. Moi, il y a des gens, je m'en suis grave éloignée vraiment à cause de ça. Et je sais que c'est à cause de ça. Il y a d'autres personnes, je pense que je fais grave l'autruche. Après, j'ai mes limites. Hein.
6: Oui, bien sûr.
5: Il y a des trucs où, ouais, je sais que tant qu'on parle pas de politique, c'est OK. Mais tu vois, il y a toujours un peu cette question qui se pose de... Bah ouais, mais... Enfin, je sais pas, de culpabilité un peu de... Est-ce que c'est OK de faire ça? Ou est-ce qu'en vrai, je devrais grave me couper de ces personnes-là ou pas? Mais du coup, ça impacte grave... bah ouais, enfin, les amitiés, les relations de famille et tout. Moi, je sais que famille, j'ai plutôt de la chance aussi. Même si je sais très bien qu'il y a des trucs... je vais avoir un point de vue grave décalé par rapport au reste, mais parce que je peux avoir une famille qui est peut-être un peu trop tolérante avec l'intolérance. Je sais pas si vous avez vu il y a pas longtemps, ça m'a fait halluciner cette excuse. Je sais pas si dans votre entourage, il y a des gens qui sortent ça ou pas. Il y a eu une interview de Keira Knightley. Pour ceux qui n'ont pas la ref, c'est la meuf dans... C'est une actrice qui a joué dans pas mal de trucs. Elle a joué dans quoi? Dans... Pirates des Caraïbes, je crois. Oui, c'est la meuf dans Pirates des Caraïbes, dans les premiers, qui se fait enlever par...
4: Oui, apparemment.
6: J'ai grave la ref.
5: Ouais, bon voilà. Pirates des Caraïbes, c'est de la merde, regardez pas, parce que Johnny Depp dedans. Bref, elle a fait une interview où, en gros, on lui dit... Parce qu'elle a prêté sa voix pour le livre audio d'Harry Potter. Mmh. Je suis en train de partir loin, mais c'est pas grave. Et du coup, la meuf qui l'interview, elle lui dit, vous êtes au courant de toutes les polémiques autour d'Harry Potter et qu'il y a toute une communauté qui veut boycott à cause des campagnes anti-trans que soutient J.K. Rowling. Et elle fait, ah non, j'étais pas du tout au courant. Elle se tape une barre. Et après, elle fait écoutez, on vit dans un monde aujourd'hui où on a tous et toutes des opinions différentes et il va falloir apprendre à s'entendre.
6: Ouais, mais il y a des opinions qui sont des délits, genre.
5: Mais c'est ça, tu vois. Non, mais c'est un truc de ouf. Et en fait, j'ai l'impression que c'est un peu ça autour dans les relations. Avec... Et c'est souvent les gens qui sont, pour moi, du mauvais côté de l'histoire qui vont me sortir ces discours-là. Bah, forcément, en fait, je suis en train d'enfoncer des putains de portes ouvertes. Mais... Et toi, t'es là en face et tu passes, ouais, pour la péteuse d'ambiance, pour la gaucho avec sa fourche.
6: Je te jure.
5: Parce que t'es pas d'accord avec ça et que eux et elles sont censés passer pour les personnes tolérantes, tolérantes. Alors que non, en fait, il n'y a pas à être tolérant envers l'intolérance.
6: Voilà. Ça, c'est clair. Et puis même au taf, en plus, c'est super compliqué. Enfin, sans rentrer dans les détails, tu vois, mais ma mère m'a raconté une histoire l'autre fois au taf juste atroce, tu vois. Elle a été... Elle a eu un appel téléphonique d'une dame qui bosse à l'hôpital avec elle. Enfin bref, un truc raciste à la mort, tu vois. Ma mère, elle a pété son crâne et elle a appelé la chef et tout, machin. Elle a dit, mais c'est pas possible d'entendre des trucs pareils et tout. Et en fait, la nana qui s'occupe de gérer un peu ses problèmes intra, tu vois, dans la structure, genre elle fait, mais tu sais... Moi, je suis une personne empathique, en vrai, machin.
5: C'est-à-dire ?
6: Et ma mère, t'as fait quoi ?
4: Aucun rapport.
6: Tu veux...
4: Aucun rapport.
6: Genre, donc, t'es empathique et tu peux pas être raciste. Enfin, c'est fou. Genre, mais tu sais, c'est une dinguerie. Et genre, ils se protègent entre eux, mais c'est terrible. Genre, dans le monde du travail, mais moi, ça me rend ouf. Genre, ça me rend dingue dans des structures comme ça, tu vois, que ça soit dans le public ou dans des trucs où tu peux être... confronté à ça et que ces personnes soient protégées, genre, c'est un délire. C'est un délire.
5: Est-ce que, aussi un truc qui arrive dans la vingtaine, mais même avant, hein, les recherches de stage, recherches de taf, les trucs comme ça, est-ce que vous, concrètement, le fait d'être sensible à tous ces sujets-là, ça a impacté, je sais pas, vos recherches de taf, de stage et tout ?
6: Ah bah, de fou. Genre, ce qu'on disait, tu vois, l'écriture inclusive dans des lettres de motivation ou genre de trucs. Des fois, je vais postuler et je suis là en mode, j'hésite à écrire en inclusif parce que je me dis, à tout moment, je vais tomber sur un connard.
5: Et qui va On a le droit de dire des gros mots, je crois.
6: Connard. et qui va me dire, bah en fait, ma grande, non, tu vois. Et en même temps, je me dis, pourquoi ? Enfin, genre en mode, autant que je le fasse. Et si je ne suis pas prise à cause de ça, bah tant mieux, ça veut dire que je risque... Tu vois, je perds rien du tout, au final, à ne pas être prise dans ce genre de structure.
5: Exactement. Après, je pense qu'on a toutes le même discours, où t'es là genre, bon, bah, exactement, en fait, si ça rebute la personne en face, c'est que clairement, j'ai pas envie de travailler pour elle, jusqu'à ce que t'aies envoyé 50 lettres, et du coup, tu te reposes la question, parce que personne t'aurait pris ou prise à cause de ça.
6: Ah oui, non, mais c'est clair.
5: Il y a les trucs sur la... Pardon.
0: Non, vas-y.
5: Sur la photo du CV.
6: Ah ouais,
5: c'est ce que j'allais dire. Genre de truc, tu vois.
6: Bah, j'ai une, moi, je mets pas ma photo.
0: J'ai une copine à l'école, là. Moi, du coup, comme je disais, je viens de rentrer en école d'éduc. Et il y a une fille dans ma promo, elle met pas sa photo non plus. Et elle a fait un entretien, là, il y a pas longtemps. Et en fait, des grosses racistes en face.
5: Ouais.
0: Et en fait, elle s'en est pris plein la gueule pour le... Enfin, pendant, en fait, c'était... Enfin, elle a dit, elle est sortie, elle a dit, c'était horrible. Genre, il y en avait une qui tempérait le truc, mais en fait, l'autre en face, c'était horrible. Enfin, ils lui ont demandé si elle pouvait enlever son voile pendant...
5: Oh, putain.
0: Enfin, dans la structure, quand elle viendrait, elle était, bah non, en fait, enfin, si je l'ai mis, c'est pour quelque chose, donc je vais pas l'enlever. Et vraiment, en fait, ils l'ont pris en entretien en voyant qu'elle avait un bon CV, et une fois qu'ils l'ont vu, en final... Ils n'ont pas donné suite, mais...
6: Non, mais ça, c'est une dinguerie.
5: Et ça, c'est ouf, parce que même si t'es dans ton droit et qu'eux sont clairement, en fait, en plein délit, t'as encore ce truc de... la plupart des secteurs sont hyper bouchés. Si t'ouvres ta gueule, en fait, t'es grillé de ouf.
6: Ah, mais ils font ce qu'ils veulent, hein.
5: C'est un truc de malade.
6: Ils font ce qu'ils veulent.
5: Et du coup, ouais, ce truc de devoir lisser, donc l'écriture inclusive sur la lettre de motivation CV, la photo, et même une fois que t'es dans le taf, moi ça m'est déjà arrivé de passer un entretien d'embauche où je me fais mansplainer de ouf pendant tout l'entretien, mais vraiment genre, je me fais prendre pour une gamine de ouf, et en fait tu te tais parce que tu le veux le taf, et c'est trop nul parce que ça met la responsabilité sur notre gueule à nous après de se dire genre putain j'ai accepté un travail là-bas alors que ça n'est pas du tout
6: de fou.
5: C'est pas du tout en accord avec mes valeurs mais je dois manger quoi.
6: Et tu culpabilises en plus après c'est terrible.
5: Après une fois que tu y es je me dis il y a peut-être des je sais pas peut-être c'est peut-être plus facile quand t'entends un petit truc qui déborde d'ouvrir ta bouche et encore ça dépend selon la hiérarchie et tout enfin Mais ouais, je trouve qu'on se sent pas mal bloqué parce que je pense qu'on est... Enfin, moi, je pense que j'essaye de faire en sorte d'être du bon côté de l'histoire. Et pourtant, en fait, les personnes en face vont toujours te faire ressentir que non, t'es la cheuse de service, t'es la gaucho de... Enfin, voilà.
6: Les repas de Noël, hein.
5: Qui approche.
6: À grands pas.
5: Bah écoute, on leur dira tous et toutes d'écouter notre émission avant de bouffer les huîtres.
3: Oh my god.
5: Ouais. Je sais pas si vous avez d'autres trucs à partager ou pas.
6: Non, moi je disais, enfin, juste pour remettre un peu de jovialité.
5: Ouais, s'il te plaît.
6: Dans le débat, je me dis que en vrai, enfin, ça c'est des personnes, tu vois, d'une autre génération, etc. Mais je me dis qu'en vrai, c'est grave amené à bouger. Tu vois, quand
5: parce
6: je vois...
5: que ça sent le sapin.
6: Parce que ça sent le sapin. Genre, tu vois, même dans l'éducation nationale, t'as quand même toute une nouvelle vague de professeurs d'école qui arrivent et qui ont quand même genre une dynamique totalement différente en termes d'inclusivité, de pédagogie et tout. Et je me dis qu'en vrai, ça peut faire trop du bien, tu vois.
5: Ouais, j'espère.
6: D'avoir une maîtresse tatouée, percée, machin. Ouais. Enfin, c'est con, tu vois.
5: Non, mais de ouf, pour la représentation, c'est un truc de ouf.
6: Ça peut vraiment faire du bien, je me dis. Donc en vrai, tout n'est pas perdu.
5: Moi, je bosse avec des enfants et je suis médiatrice culturelle. Et à chaque médiation, je fais que des médiations avec des enfants quasi. À chaque médiation, j'essaie de glisser mon mini truc déconstruit. Genre, je me dis, c'est bon, j'ai fait mon œuvre. Genre, la dernière fois, j'ai dû faire une médiation sur le rugby dans l'art. Et j'ai réussi à caler le fait que quand on est stressé, quand on va pas bien et tout, il faut aller chez le psychologue parce que santé mentale et tout. J'étais là, c'est bon, j'ai mené mon combat aujourd'hui. Qu'est-ce qu'on fait demain ?
6: Elle a planté la petite graine.
5: C'est sûr, ils m'ont pas écouté, mais c'est pas grave. J'ai fait ce que j'ai pu.
6: Putain, le pont entre le rugby et
5: mais oui, j'ai pas compris.
6: Franchement, pas mal.
5: Je demandais comment les sportifs et les sportives se préparaient, et du coup, avec des entraînements, en mangeant certains trucs et tout. Et je disais, ils ont aussi une équipe de médecins, kinés, et des psychologues aussi. J'étais là, oh, psychologue. J'étais là, bah ouais, ils sont stressés avant leurs épreuves et tout.
6: Non, c'est pas mal en vrai.
5: Ouais, je suis un peu douée dans mon métier.
3: Ouais.
5: Je crois que... On s'arrête là.
0: Sur le sujet, c'est good. Du coup, à toi de nous montrer, de nous présenter ta petite musique.
5: C'est mon tour. Musique qui est sortie il n'y a pas si longtemps que ça, c'est Thelma et Louise de Solane et Yoa. Déjà, j'adore Solane et Yoa parce qu'elles sont trop cool. Je les connais même plus sur leur réseau parce que j'aime trop les vidéos qu'elles font. Et en gros, là, elles ont présenté cette musique comme une musique misandre. Et j'aime trop parce qu'elles n'arrêtent pas de faire de la promo en disant « Mais non, je ne suis pas misandre, j'ai croisé un homme ce matin. Mais non, je ne suis pas misandre, j'ai un père. » Et elles me font trop rire. Et en plus, la ref à Thelma et Louise, si vous n'avez jamais vu ce film, il est trop cool. Ça fait très longtemps que je ne l'ai pas vu, mais je l'ai vu genre début lycée et pour parler de conditions des femmes, représentation des femmes et tout. Et je crois que c'est un des premiers films, en tout cas, qui a bien marché avec des personnages féminins qui disent...
6: Hyper badass.
5: Hyper badass et qui disent « nique les mecs, quoi ».
6: Exactement.
5: Donc, allez regarder ce film et en attendant, écoutez cette musique.

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5: J'espère que vous avez apprécié Thelma et Louise de Solane et Yoa. Pour finir, voici les recocos des psylococostes.
6: Avec entrain.
7: Qui t'a forcé? Qui t'a mis
6: Mais oui, la pas, mais pas, dites-le moi, si vous aimez pas non, le cette chronique, on change.
5: Non, c'est super.
8: J'aime pas.
6: Non, j'ai... non en fait, les contestations sont passées.
5: Bon, qui veut commencer par sa petite recoco?
6: J'y vais. Moi, je vais vous parler d'une série qui parle justement d'engagement et de conflits de génération. C'est Salade grecque de Cédric Clapiche. 1, 2, 3. De Cédric Clapiche. Vous l'avez vu ou pas?
5: Oui. Non, toujours pas.
7: Oh, elle est géniale.
6: Trop bien, on va pouvoir en parler. Et Léo, faut que tu la regardes.
5: Oui.
6: Donc, c'est la suite, enfin, pas vrai, enfin, c'est la suite d'une trilogie de films de Cédric Clapiche. Donc, L'Auberge espagnole, Les poupées russes et Casse-tête chinois. Perso, j'ai vu que le premier. C'est sorti au début des années 2000. Et je dis, c'est pas vraiment la suite parce que c'est plus pour donner du contexte. Parce qu'en gros, Salade grecque, c'est une série sur les enfants des personnages qu'on voit dans ces films-là. Et en soi, c'est vraiment sur eux, c'est un peu déconnecté des histoires des trois films. Les personnages principaux, donc, c'est les deux enfants, Tom et Mia. Tom, il est joué par Alyosha Schneider et Mia, elle est jouée par Megan Northam, dont je suis éperdument amoureuse.
7: Moi aussi.
6: Moi d'abord. Donc les enfants, c'est les enfants de Xavier et Wendy, pour c'est eux qui ont la ref des trois films dont j'ai parlé. Et leur grand-père décède au début de la série, et Tom et Mia, ils héritent d'un immeuble à Athènes qui appartenait au grand-père. Mia, elle est déjà en Grèce pour un Erasmus, et elle n'est pas venue à l'enterrement, donc Tom la rejoint pour lui parler de cet immeuble. Lui, à ce moment-là, il travaille sur la création d'une start-up, je ne sais plus trop de quoi, à New York avec sa meuf. Et quand il arrive, il retrouve sa sœur et il capte qu'en fait, elle est censée être à l'université, mais elle a complètement abandonné ses études pour militer au sein d'une association qui tente d'aider des réfugiés en Grèce. Mia, elle lui fait promettre de rien dire à leurs parents. Et un peu comme dans L'Auberge espagnole et deux autres films, il va y avoir plein de rencontres, on va avoir plein de personnages différents. Il y a trop de personnages intéressants, ça bouge tout le temps. Franchement, c'est trop cool. Et ça parle d'énormément de choses, alors que c'est que 8 épisodes. Ça parle de combats militants, des dissonances dans la famille, entre le frère et sa start-up qui est en fait complètement déconnecté du monde militant, et sa sœur qui le trouve... Enfin, en fait, ouais, les deux, ils sont grave en conflit parce qu'ils n'ont pas du tout les mêmes valeurs. Les combats sont... Lui, il n'est pas très sensible aux combats de sa sœur, et elle ne comprend pas du tout qu'on ne puisse pas l'être. Ça parle aussi des conflits avec les parents qu'on revoit un petit peu quand même dans la série. Je me souviens, moi, d'une discussion hyper touchante entre le père, donc Xavier, qui est joué par Romain Duris, et Mia, qui est juste incroyable. Enfin, vraiment, il y a des discussions trop touchantes. Ça parle aussi des violences, notamment des violences au sein même des mouvements militants. Petit trigger warning, ça parle de violences sexistes et sexuelles. Ça parle des conditions des réfugiés, ça parle d'identité, des communautés queer, de religion, d'amour, d'amitié, de deuil. Et donc vraiment tout ça juste en 8 épisodes. C'est une belle salade finalement. Quand j'ai fini, j'ai vraiment eu ce truc de « putain, c'est déjà fini, qu'est-ce que je vais faire ?» Et enfin, moi j'avais oublié que c'était une série. J'étais vraiment, elle est... trop trop bien, les acteurs, les actrices y jouent incroyablement bien. Et moi j'ai kiffé parce que j'ai vu que L'Auberge espagnole du coup, mais je me souviens qu'il y a pas mal de trucs problématiques dans ce film, parce qu'à l'époque ça passait. Niveau consentement par exemple, je pense à une scène où la meuf elle lui dit 1000 fois non, sauf que le personnage masculin, il l'embrasse quand même, et après il débriefe avec sa meilleure pote, et elle lui dit « Non mais t'as bien fait, les meufs, elles adorent ça. » Enfin, plein de trucs grave problématiques. Et je connais pas Cédric Clapiche, mais je trouve que Salade grecque, le fait que ça aborde des sujets importants comme ça, et notamment le sujet du consentement dans un contexte sexuel, bah, je me suis dit que c'était trop cool d'admettre que « Bah ouais, j'ai fait de la merde avant, j'ai participé à des représentations un peu pourries sur ces sujets-là. » mais c'est important de remettre les pendules à l'heure et j'avance quoi, j'avance avec le monde d'aujourd'hui et je le reconnais et j'ai trouvé que c'était bien fait, c'était pas en mode genre excusez-moi.
8: Oui, essaye pas de se racheter une image, tu sens non, que j'ai pas fait un vrai chemin.
6: Après je le connais pas, tu vois, mais j'ai trouvé que c'était plutôt bien fait et du coup j'ai trouvé ça trop cool. de montrer quelqu'un qui, ouais, qui évolue avec son époque et qui écoute, parce que du coup c'est des jeunes qui sont représentés dans cette série, et ouais, de montrer des jeunes et de montrer que c'est peut-être les jeunes qui ont des choses à apprendre aux générations du dessus. Et aussi, je suis toujours assez reconnaissante quand on sait que les réalisateurs et les réalisatrices, ils peuvent être financés pour des sujets bien merdiques et complètement insignifiants. Très reconnaissante quand ils choisissent de mettre en avant des causes qui sont importantes, parce que ça fait toujours du bien. Voilà, vous pouvez aller voir cette série sur France TV. Et dites-nous en commentaire. Toujours pas la bonne plateforme. Non, dites-nous sur nos réseaux, au pire, si vous avez kiffé ou pas.
5: Merci Lali, il faut vraiment que je regarde du coup.
8: Ouais, elle est vraiment trop bien, franchement.
5: Depuis le temps que vous en parlez, faut que je regarde. Je continue, je fais mon coup de cœur.
8: Eh ben vas-y.
5: Soyons fous. Moi, mon coup de cœur du coup, c'est deux comptes TikTok. Oui, parce que les jeunes sont toujours collés à leur téléphone, comme on l'a dit, évidemment. Donc, le premier compte, c'est Bavardage, le compte dont je vous ai parlé tout à l'heure. Je suis tombée sur une de ses vidéos vraiment par hasard et j'ai adoré sa façon d'expliquer les choses. Je trouve qu'elle est hyper intéressante et c'est hyper facile à comprendre. J'ai regardé pas mal de ses vidéos et aussi beaucoup de vidéos dont j'étais pas forcément informée sur le sujet. Et en fait, vraiment, je trouve ça hyper intéressant et enfin, je comprends hyper vite ses vidéos. Elle parle de tout, du coup, de faits d'actualité. Et aussi de faits historiques plus anciens. Donc si vous ne la connaissez pas, n'hésitez pas à aller voir son compte. Et le deuxième compte TikTok que je vous parlais, c'est Asia KD. C'est une jeune fille de 21 ans. Et ce que j'ai compris, elle doit faire des études de kiné. Et à côté, du coup, elle fait des vidéos. Elle a toute une série. C'est tout ce que j'aurais aimé savoir après le lycée. Donc ça revient vraiment à ce que nous, on parle dans l'émission. Et en fait, bah, c'était en faisant des recherches pour l'émission que je suis tombée sur ces vidéos. Les sujets qu'elle aborde, ouais, c'est les mêmes que nous. Et elle fait un épisode par semaine. Celui que j'ai adoré, moi, c'est l'épisode 4 sur se demander ce qu'on veut faire de nos vies après.
6: Okay.
5: Et pareil que Bavardage, en fait, elle explique hyper bien sa pensée. Et ses vidéos, elles sont hyper intéressantes. Et je remets vraiment toute ma vie en question après avoir regardé ces vidéos.
6: En plus, ça fait des montages stylés et tout.
5: Ouais, hein, ouais. Ces vidéos, elles sont vraiment hyper qualif. Hein, elles gèrent trop. Et voilà, en fait, encore une fois, on se rend compte qu'on est énormément à se poser les mêmes questions, en fait, à la vingtaine, quoi.
6: Ouais.
5: Donc voilà, à toi.
8: Et ben moi, mon coup de cœur, il va se porter sur le film Sirat, que Lali a adoré.
6: Je suis peut-être passée à côté d'un truc, je sais pas.
8: Non, mais c'est pas le film où on crie des slogans ni on brandit des banderoles. C'est un film où on marche dans le désert, on marche dans sa tête et on marche aussi un peu dans le vide, un peu comme dans la vie, quoi, finalement. Le réalisateur Oliver Lax, il fait un truc assez dingue, il parle de politique sans jamais en prononcer le mot. Parce que son film, c'est pas un discours, c'est un peu genre une expérience, en vrai. Dès le début, t'es plongé dans une rave géante, au milieu d'un désert marocain, d'ailleurs c'est même plus une giga teuf en fait, où des jeunes venus du monde entier qui dansent, hurlent, s'aiment, se perdent. Et au milieu de cette fête, il y a une idée, fuir le monde tel qu'il est pour en inventer un nouveau. C'est ça la politique de Sirat, pas la politique des débats télé, mais celle du corps, du mouvement et surtout du refus. Ces jeunes, ils veulent pas de frontières, pas de règles absurdes, plus de monde où tout est contrôle et capitalisme. Ils veulent juste vivre et danser. Et rien que ça, aujourd'hui, c'est déjà un acte politique en lui-même. Y a quand même un fil rouge. Le père, lui, il cherche sa fille disparue dans cette immensité. Mais en vrai, il cherche bien plus que ça. Croyez-moi, on oublie très vite qu'il cherche sa fille. moi aussi, j'ai oublié. Il cherche un sens, une direction. Sirat, en arabe, en gros, ça veut dire le chemin. Et là encore, c'est politique. Parce que quand t'as plus de repères, ton seul choix, bah, c'est de chercher ton propre chemin. Et puis, il faut parler du décor. Ce désert à la Mad Max, avec des plans vraiment juste magnifiques. Ce lieu vide, sans loi, sans raison. La solitude la plus totale. C'est un peu le contraire de notre monde saturé de pubs, d'opinions et de stories. Dans le désert, t'es seul face à toi-même. Et dans Sirat, c'est cette solitude qui devient un cri. Un cri doux, mais aussi hyper beau. mais un cri quand même. Alors oui, c'est un film contemplatif, lent, même un peu mystique, mais où la musique prend tout son sens et te plonge dans une ambiance juste incroyable. C'est aussi un film de résistance, et moi je trouve que c'est ça le plus politique dans Sirat. C'est un film qui te dit pas quoi penser, il t'oblige à penser, à sentir, à douter, à respirer. Tu regardes ce film, en fait, chacun peut se faire sa propre opinion. Bref, Sirat, c'est pas juste un voyage dans le désert, c'est aussi un voyage intérieur.
5: Merci beaucoup. Là aussi, il faut que je le regarde pour...
6: Non, mais en vrai, je rigole pas, c'est même pas pour la radio, tu m'as un peu convaincue pour certains trucs. Je te jure,
5: tu vas le regarder, mais avec une autre vision. Ouais, comme
6: non,
5: ça,
6: je le regarderai pas, par contre, mais quand même un peu.
5: Eh bien voilà, c'est déjà la fin de l'émission.
1: Désolée,
5: oui, je sais,
1: tonne.
5: C'est...
6: pilule.
5: Oui, je sais, c'est beaucoup trop vite, tellement c'était génial. Mais vous inquiétez pas, on revient le mois prochain. En attendant, si on vous manque trop, n'hésitez pas à nous suivre sur TikTok et Instagram. On vient de créer des comptes.
6: Oui.
5: C'est Y a quelqu'un le podcast tout collé.
6: Tout voilà. Collé. Tout collé, enfin, voilà, avec des cas, hein, y a quelqu'un.
5: Avec, oui, il y a quelqu'un avec des cas, mais de
6: on n'a pas le choix, mais...
8: c'est comme ça.
6: Bisous.
5: Sinon, il y a quelqu'un, c'est tous les premiers mercredis.
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0: ont décidé, l'avenir de la France passe par des changements profonds, une société plus fraternelle, des citoyens plus libres.
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2: Il est 14h.
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1: Je vous emmène en balade, voulez-vous ? Une balade un peu particulière. Une balade légendaire. Traverser un lieu pour y lire de vive voix ce qui mérite d'être retenu. Aujourd'hui, je vous emmène sur les routes. Car chaque matin, ou presque, je prends la route. Je prends la route, n'importe quelle route. Toutes mènent quelque part, ne serait-ce qu'à une autre route, à un chemin parallèle, un sentier, voire une simple sente, ou à la passée percée par l'amble des animaux. Je prends la route pour me perdre, et alors, lever le nez, suivre la courbe du soleil, observer la course des mousses sur l'écorce d'un arbre, trouver le nord et partir plein sud, couper par l'est pour finir à l'ouest. Je prends la route pour perdre mes pas comme mes mots. Y chercher quelques traces, emprunter la foulée d'un qui a précédé mon pas, comme emprunter les mots d'une pour y laisser l'un des miens. Parfois, je laisse davantage. Tout un amas de mots. Des mots qu'on dit, des mots qu'on lit et qui lit. Dit, lu, lié comme un fagot, il réchauffe la parole en hiver autour de l'âtre, cuise les grillades d'été autour d'un verre, pourvu qu'on ait la flamme. C'est pourquoi je prends la route chaque matin ou presque. Pour, à la faveur d'un tournant, rencontrer un familier, une inconnue, deviser quelques instants, amorcer un lieu commun. C'est ainsi que commencent les légendes. D'une anecdote, une anicroche, un très plaisant, le miracle d'un bon mot. L'imaginaire se met en marche avec l'imagination. Rien de tel que ses deux jambes pour marcher, puisque marcher, c'est comme parler, c'est cheminer, croiser sur des routes les mots et les gens. Alors je prends la route avec vous. Je prends la route en ce jour d'été. Dès 10h, la canicule cogne à la Gacille, sonnée quasi chaos dans l'air épaisse d'essence où sont plantées d'immenses photographies. Je la reconnais. Posture en retrait, chevelure striée de gris, veste sans manches, les poches bourrées de pellicules. Je m'approche doucement de cette Diane argentique, lui saisit le bras, l'entraîne par le chemin des libellules. Mais qu'est-ce qui vous prend ? Dans ses yeux, je lis l'effroi. C'est à moi de vous poser la question. Hier, vous m'avez dépossédé. Ah, c'est vous ? Je lâche mon étreinte. Elle détend tout son corps, ouvre dans son regard une porte étroite. Venez. On va s'asseoir sur un banc. Dépossédée, demande-t-elle. De quoi ? De votre image ? Non. De mon visage. Qui prend le visage s'en rend maître. La photographie, comme le cinématographe, a réactualisé cette ancienne croyance celte. C'est pourquoi on dit prendre en photo, non ? Je prends pas en photo. Je prends juste des photos. Des images et rien de plus. C'est pas une question d'image, vous dis. C'est de visage qu'il s'agit. Mon visage. Le visage de cet instant de ma vie. Et vous m'avez dérobé cet instant, davantage même. Car je le crains, prendre les traits d'un visage, c'est prendre l'âme de la personne. Peut-on jamais prendre l'âme de quelqu'un ? Mais seul un Dieu le peut. Et c'est même pas l'âme, seulement la vie. La présence d'un Dieu pour une chose aussi banale n'est pas nécessaire, c'est vrai. Mais c'est pas ce que vous faites. Vous prenez quelque chose des gens qui appartient déjà à l'autre monde. L'autre monde ? Comme vous y allez ! C'est plus modeste que je fais, hein. Mes photos sont des miroirs. Des miroirs qui garderaient figé l'instant du regard. Le regard sur elle d'une qui s'est inquiétée du reflet. Le regard sur lui d'un qui s'est souvenu du reflux. Non, une photo, c'est pas un miroir. Car le miroir reflète notre monde. À l'envers, certes, mais c'est encore notre monde. Alors que la photo montre un autre monde, un monde déjà passé, dépassé, un paradis perdu, un enfer perclus. C'est l'Hespéride, le pays où l'on espère, une terre promise qu'on atteindra peut-être. Ce qu'aller chercher des hommes comme Brandan. Brandan ? Saint Brandan. Un abbé du VIe siècle, parti rendre visite à Colomban au nord-ouest de l'Écosse, d'où il ramena sa réputation de voyageur. Il est alors devenu le navigateur, et la légende a commencé. Latine et hagiographique d'abord, profane par la suite. Transcription anglo-normande du grand voyage par un certain Benoît, à l'enfance d'une langue, à l'adolescence d'une littérature de la quête. Dans votre bouche, Albert, tout devient légende. Vous êtes subjugué par le pays d'en haut. Le pays d'en haut ? Le ciel ? Peut-être. Mais je suis tout aussi submergé par le pays d'en bas, celui qui garde trace de mes pas. Et pour donner goût à celui-là, il faut bien de temps en temps y jeter une pincée de ciel, non ? Et vous ? Quel est votre pays ? Mon espace est plus terre à terre. Le plancher des vaches. Non, non. Vous en savez plus que vous ne prétendez. Déjà, mon prénom. Oui, d'accord. Je vous ai souvent entendu de loin sans jamais oser m'approcher. Vous qui aimez tant envoyer les gens balader. Aussi, quand je vous ai vu hier, allongé là, à ma portée, comment résister, dites-moi. C'est vrai, j'ai tenté de vous prendre quelque chose. Et quoi ? Votre légende ? Pourquoi ? Parce que toute légende porte une part de réalité. Pour finir pleinement dans le réel. C'est ce que j'espérais. Mais c'est raté. Raté ? Ma photo est ratée, comme toutes les autres. Il ne reste que des couleurs, de simples couleurs. Je prends juste des couleurs aux gens. Un larcin bien véniel, vous en conviendrez. L'année suivante, je les développe. Et puis je les colle à l'aube, en toute discrétion ou indiscrétion, comme vous voudrez. Je les insère dans l'une des photos du Festival de la Gacilly. Ma manière d'y participer à moi qui ne suis qu'une photographe des dimanches et jours fériés. Voilà. Je vous ai tout dit. Garderez-vous le secret ? Voilà. Ce que m'a demandé cette femme, qui s'est éloignée sans même attendre réponse, car de réponse, en avons-nous jamais ? La sienne est venue un an après cet étrange échange, lors de l'été tout aussi caniculaire. Mon visage, encadré dans la photo d'un intérieur inuit.

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1: Un jour, mon père mourrait. Quand on me posait la question « Et ils font quoi tes parents ?» Ben moi je répondais ça. Et puis j'ajoutais, histoire de rassurer mon interlocuteur sur mes facultés à bien causer français, « Quant à ma mère, elle fait le ménage. » J'étais donc bébé quand mon père mourrait. À 2 ans qu'on m'a dit. Et ce verbe, que j'avais consciencieusement choisi dans mon petit vocabulaire, représentait pour moi l'unique façon de le situer sur l'échelle du temps. Je n'ajoutais rien devant les faces curieuses qui me questionnaient du regard, laissant chacun en déduire ce qu'il voulait. De toute façon, je n'en savais guère plus, et franchement, il est hardi de causer de quelqu'un qu'on n'a pas connu. Mon verbe est à cheval sur le passé simple et le conditionnel. Un truc rare, unique même, comme au cirque, l'acrobate qui est monté sur 2 chevaux à la fois. Un verbe stéréophonique. Mais il traduit au plus près que mon père avait été là avant, bien vivant. Mais que comme je ne l'avais pas vu refroidi sur son lit de mort, je pouvais légitimement poser un doute. Personne dans mon entourage ne s'émut la première fois que je prononçais cette phrase. J'avais 7 ans. Nous étions à table, en famille. On ne m'avait pas posé de questions particulières. Et elle sortit cette phrase, comme ça. Autour de moi, que des sourires, puis un silence. Et puis le gigot qu'on resserre et boit donc un verre pour faire couler. À la télé, Jean-Pierre Pernaut déplorait la fermeture d'une station-service dans un village de Lozère. Je m'en rappelle. Le pompiste était un vieux monsieur qui actionnait sa pompe manuellement et il disait qu'il avait passé l'âge, comme sa pompe. Des années durant, j'ai donc conservé ce verbe étrange, dont la conjugaison n'entrait dans aucun dictionnaire, associé à la tête éplorée de Jean-Pierre Pernaut. Il était pour moi une créature qui marquait un avant et que je sortais de sa boîte pour m'en servir de rassurance, de preuve définitive. Il allait comme un gant gauche à une main droite, mais jamais rien d'autre ne put mieux convenir. Il est heureux que mourir soit un verbe qu'on emploie peu. À l'impératif, on s'en sert au théâtre ou à l'armée. Au futur simple, on s'en sert peu car il n'est guère encourageant. Au plus que parfait, ça déclenche des rires, et il est plus simple et moins violent de le conjuguer au passé composé. Chose amusante, c'est presque impossible à utiliser à la première.

0: chercher la plénitude tout seul en, par différentes actions. Moi, je sais que au quotidien, c'est en me déplaçant à bicyclette que j'atteins mon bonheur personnel, que j'atteins une forme de plénitude individuelle. Et voilà, après, on peut aussi ne pas forcément atteindre ce bonheur individuellement dans la mesure où ce bonheur, il peut, comment dirais-je, dans la mesure où ce bonheur, il est compliqué à atteindre. Enfin, c'est pas simple, c'est pas évident, c'est pas quelque chose de banal, c'est quelque chose de complexe, comme je l'ai déjà dit. Et voilà, après, collectivement, on peut l'atteindre, évidemment, parce que c'est l'ambiance de groupe, c'est le bonheur, c'est la chance d'être ensemble, c'est le fait d'être ensemble au quotidien, c'est l'impulsion collective qui mène à ça. Mais, eh bien, parfois, c'est compliqué d'atteindre ce bonheur dans la mesure où, collectivement, il peut y avoir des problématiques qui viennent se poser et qui viennent entraver cette harmonie collective, cette plénitude collective.
1: Ok, très bien. Je suis assez d'accord avec toi. Je pense qu'il y a deux types de bonheur, un individuel et un collectif. Et je pense qu'une harmonie, quand on a les deux, elle peut être très très saine et elle peut être en tout cas encore plus permanente que si on n'a que le bonheur individuel ou que le bonheur collectif.
0: Bah oui, tout à fait.
1: Ouais.
0: Et des fois, le bonheur individuel, il vient impulser le collectif et des fois, le collectif vient impulser l'individuel et inversement.
1: C'est hyper, hyper lié, je suis assez d'accord. Et est-ce que du coup, je me dis quand on est enfant, tu vois, je suis pas sûre qu'on a vraiment ces notions de bonheur, malheur. C'est un peu plus binaire dans le sens où on est soit trop content d'être avec nos parents ou nos copains à l'école et tout, soit on est très triste parce que, je sais pas, on n'a pas eu un jouet ou des trucs très, très minimes en fait. Du coup, je me demande quand cette réflexion à la recherche du bonheur et au combat, on va dire, contre le malheur qu'on peut tous subir aujourd'hui, quand est-ce qu'il naît ? Est-ce que c'est à l'adolescence ? Est-ce que c'est quand ? Est-ce que toi, tu as eu une prise de conscience de la difficulté du bonheur et des émotions ?
0: Alors moi, j'ai un parcours de vie un peu chaotique où je grandis un peu trop vite, où au quotidien, bah, j'avance un peu plus vite que les autres. Et c'est sans prétention, évidemment, hein, que j'exprime cela. Mais c'est un parcours de vie un peu tumultueux où... au fur et à mesure du temps, eh bien, on avance plus vite que les autres, on grandit plus vite que les autres en raison de conditions familiales qui ont poussé à ça. Et aujourd'hui, je l'affirme pleinement, et c'est pas grave d'ailleurs, c'est un choix personnel et j'en veux aucunement à mes parents pour cela. Et donc tout cela, eh bien, c'est des trajectoires de vie qui m'ont poussée à prendre conscience de cela vers l'âge de 8-9 ans. Enfin, mon père m'a dit une fois, une fois on était devant l'école maternelle à 8h30 le matin, j'étais en moyenne ou petite section, enfin petite ou moyenne section, et en face de mon école, il y avait un squat. Et mon père me raconte encore aujourd'hui que un matin il y a la police qui vient démanteler ce squat. Et moi je dis à papa, mais pourquoi est-ce que la police elle est méchante avec les gens? C'est des petits moments comme ça de prise de conscience où étant enfant, on prend conscience de la réalité de la vie, on prend conscience de la réalité des choses. Et on voit que la vie n'est pas qu'un long fleuve tranquille et que il faut se battre pour faire avancer. Sinon, moi je dirais que ma vraie prise de conscience, ça a été après le Covid, j'étais en seconde. Et je suis ma première meuble contre la réforme des retraites ou un truc comme ça, enfin une manif quelconque. Non, rentrée sociale à l'époque, c'était ça. C'était fin septembre 2021 et donc je rencontre des copains, on discute, c'est génial, c'est vraiment bon enfant. Et je me rends compte qu'au final, mes camarades, ils ont les mêmes problématiques que moi. Et ça va se renforcer quand je vais entrer en politique en 2022, le 30 mai 2022, où je vais voir que mes camarades, ils ont les mêmes problématiques que moi, et où je vois que collectivement, on peut, on peut

0: avancer, on peut faire changer les choses, et que en s'engageant, on peut faire évoluer une cause, on peut faire gagner un combat. Et évidemment, c'est pas simple compte tenu des politiques gouvernementales actuelles et des grands changements qui se font aujourd'hui en Macronie, mais au final, c'est une chance parce que on est là, on peut montrer qu'un autre monde est possible et on peut faire campagne pour des personnes qui nous attirent. Et donc moi, enfin pour en revenir à ta question, vu que j'ai beaucoup divagué, je dirais que cette prise de conscience, elle se fait à l'adolescence. Après, il y a des gens qui vont prendre conscience très jeune, vers l'âge de 10-11 ans. Et puis il y a des gens qui, à 45 ans, n'auront jamais pris conscience de la réalité du problème.
1: Alors qu'est-ce qui nous fait prendre conscience? Est-ce que c'est forcément la souffrance ou la perte ou...
0: Moi, je dirais que c'est les conditions matérielles d'existence qui nous font prendre conscience. C'est si papa et maman, ils n'ont pas les moyens de t'accorder un avenir prospère et pérenne, eh bien, à ce moment-là, tu vas davantage avoir la possibilité de prendre conscience. Alors que si papa et maman, ils t'offrent la cuillère d'argent dans la bouche et que tu as une vie paisible, pérenne et où tout va bien, tu peux faire les meilleures études que tu veux, tu peux faire tout ce que tu veux, tu peux acheter le dernier sac qui vient de sortir, tu peux acheter la dernière paire de chaussures qui vient de sortir, eh bien, à ce moment-là, tu vas être dans ton monde d'enfant et tu vas poursuivre ta vie dans ton monde d'enfant.
1: Je suis pas forcément d'accord avec toi sur les conditions matérielles qui peuvent nous faire accéder au bonheur, dans le sens où moi, quand j'étais jeune et que mes parents étaient encore ensemble, on vivait très bien, on se posait pas trop de questions sur l'argent. Et quand ils sont séparés, moi je suis partie vivre avec ma mère, je voulais plus du tout entendre parler de mon père. Et là, on s'en est sorti avec un SMIC et trois enfants à la maison, tu vois.
0: Ouais.
1: Et j'ai vu la différence et je me suis aussi rendu compte que j'étais tout aussi, en tout cas, si ce n'est malheureuse, triste quand j'avais de l'argent qu'après. Mais je suis d'accord que quand t'as moins d'argent et moins de possibilités d'avenir ou quoi que ce soit, t'as encore d'autres problématiques qui s'ajoutent.
0: C'est ça. Et moi, je dirais que quand t'as de l'argent, t'es pas forcément ni heureux ni triste.
1: Ouais, okay.
0: T'es dans une situation où, tu peux, tu peux faire ce que tu veux quand tu veux. Et donc, c'est aussi une forme de tristesse dans la mesure où tu peux pas, t'as pas la barrière de si jamais je fais ça, j'aurai tel problème et tout ça. C'est peut-être ça qui crée la tristesse et qui crée ce sentiment.
1: Ouais, je comprends. Ouais, je suis d'accord avec toi. Et en même temps, je me demande, du coup, vu qu'on parle de santé mentale et que là, on parle plus de quête du bonheur pour l'instant, est-ce que dans la santé mentale et tous les troubles qui existent, etc., qui peuvent être chroniques ou non, qui peuvent se développer pour plein de raisons, après des traumatismes ou quoi que ce soit, est-ce que du coup, la santé mentale, quand on parle de troubles et pas forcément juste de quête du bonheur, elle touche quand même tout le monde ? Peu importe ta classe sociale, etc.
0: Évidemment que ça touche tout le monde, sinon ce serait un complot et ce serait contre nous les pauvres. Mais aujourd'hui, quand on voit les chiffres, c'était le Forum français de la jeunesse qui, il y a quelques semaines, a sorti un article qui disait que aujourd'hui 20% des jeunes français de 18 à 25 ans souffrent de problématiques de santé mentale. C'est donc un jeune sur 5. C'est donc si on réfléchit, c'est 11 jeunes par promo de 50 élèves, par groupe de TD, c'est énorme en fait. Aujourd'hui, ça touche tout le monde forcément, mais est-ce qu'on peut être heureux en ayant un trouble? Mais évidemment. Moi, depuis qu'on m'a diagnostiqué autiste, mais mon Dieu, mais je vis ma meilleure vie.
1: Est-ce que ce diag-là t'a permis de poser des mots sur ce que tu comprenais pas forcément en toi?
0: Ça pose des mots, mais c'est aussi une chance énorme. C'est dire, moi, je suis en réalité hors norme, mais j'ai ma norme à moi, et ma norme à moi, et c'est celle-ci. Et donc, en fait, soit tu l'acceptes et c'est ok, soit tu l'acceptes pas et tu te casses, en fait.
1: Ok, je vois. Ok, je comprends. Ok. Et dans la santé mentale en France, est-ce que toi, tu vois une raison à pourquoi les jeunes semblent, en tout cas, plus touchés aujourd'hui. Est-ce que c'est parce qu'il y a une plus grosse ouverture à la parole et qu'on peut un peu plus se comprendre et avoir la possibilité de se comprendre? Est-ce que c'est dû à l'éducation que les nouvelles générations ont eue et qui peuvent entraîner d'autres troubles? J'en sais rien. T'en penses quoi?
0: Aujourd'hui, à mon avis, il y a évidemment une libération de la parole, mais il y a aussi une surprotection de la jeunesse. Enfin, quand on voit aujourd'hui que aller en boîte, c'est interdit avant 18 ans, alors qu'en Allemagne, nos copains, ils peuvent aller en boîte à partir de 11 ans. Enfin, quand on voit que on nous dit à la télévision, bon, regardez, il y a du trafic de drogue de partout, faites attention, bon, regardez, il y a des marginaux de partout, bon, regardez, il y a des sans-abri de partout. Enfin, non, en fait, enfin, c'est pas ça la vie. Enfin, c'est pour ça qu'aujourd'hui les gens ils ont peur et dans le climat de peur dans lequel ils vivent, les gens ils sont pas rassurés. Et c'est ça aussi qui vient contribuer à des problématiques de santé mentale, au burn-out, à l'anxiété généralisée, à la phobie sociale.
1: Ok. Et est-ce que tu crois que... Enfin, comment on pourrait alors sensibiliser à cette santé mentale-là? Comment on pourrait l'améliorer? Parce que, par exemple, je pense que, pour moi... tout ce qui est psychologue, psychiatre, etc., ne devrait pas être payant pour qui que ce soit. Aujourd'hui, nous, étudiants, on peut avoir le dispositif Santé Psy, ou, je ne sais plus s'il s'appelle comme ça, qui est 12 séances.
0: C'est mon psy.
1: Ouais, mon psy. Et donc, il y a des choses mises en place. Est-ce que pour toi, elles sont suffisantes? Est-ce qu'elles vont régler les problèmes de santé mentale en France? Ou est-ce qu'il faudrait tellement mettre plus d'argent
0: Aujourd'hui, il faut mettre davantage, il faut investir. Enfin, aujourd'hui, c'est pas normal que juste à côté, enfin, on tourne à Radio Campus aujourd'hui et on est dans la même rue que le centre hospitalier Sainte-Marie que je salue aujourd'hui et que je remercie pour l'aide qu'il m'apporte au quotidien. Aujourd'hui, c'est pas normal qu'au CMP du secteur dont je dépends, il y ait 18 mois d'attente avant de voir le premier infirmier, le premier soignant. C'est pas normal, c'est problématique, c'est pathologique. Ça revient à ce que disait Foucault sur la normalité et sur le pathologique. Aujourd'hui, le problème, il est là, il est identifié. Et ainsi, ça devient pathologique pour la société que de dire, aujourd'hui, si je veux consulter avec un psychiatre, avec un médecin, il faut que j'attende un an et demi. Mais d'ici un an et demi, je me serais suicidée en étant dans une problématique de santé mentale. Donc aujourd'hui, la réponse à cela... C'est investissons, c'est mettons les moyens, faisons en sorte à ce que il y ait des outils qui permettent d'aider les gens. C'est pas normal qu'aujourd'hui, quand on est suivi au CMP, on doive attendre encore 3 mois, 4 mois, 5 mois, 6 mois peut-être, avant d'avoir des compléments de prise en charge pour se faire aider. C'est pas normal, bougeons-nous et avançons.
1: Non, je suis d'accord avec toi.
0: Je profite de mon passage radio pour dire ça haut et fort. Mais bougeons-nous, avançons et faisons changer les choses. Et investissons. Investissons énormément. Parce que sans investissement, ça va être la faillite du système. Ça va être la faillite du système dans la mesure où si on n'investit pas, il y aura des personnes qui vont mourir. Si on n'investit pas, il y aura des jeunes qui vont se scarifier. Si on n'investit pas, il y aura des jeunes qui vont se mettre en danger. Parce qu'aujourd'hui, le système, il n'est pas fichu de comprendre ces jeunes. Moi, je ne comprends pas comment ces gens-là, ils fonctionnent. Je comprends pas comment est-ce que les gens ils fonctionnent dans les bureaux, dans les administrations pour dire on va mettre quelques millions et tout ça, mais au final ça va aider qui? Ça va aider les hôpitaux en région parisienne et au final ça va pas aider les hôpitaux en province. Et ça pose problème. Après, sur la question de le psychologue devrait-il être payant ou devrait-il être gratuit, pour moi ça devrait être sur condition de ressources. Aujourd'hui c'est pas normal qu'un bobo il ait accès chez le psy gratuit. Au contraire, il faut qu'il raque pour nous, il faut qu'il paye pour nous. Je suis vulgaire et j'en suis navrée, mais
1: Ça te tient à cœur.
0: Mais ça me tient à cœur. Enfin, c'est, il faut que Bobo, il puisse. Enfin, Bobo, il a de l'argent. Il faut qu'il vide un peu ses poches. Il faut qu'il s'allège un peu parce que peu cher, ça doit peser. Ça doit peser lourd, les milliers qui va sur son compte. Enfin, voilà.
1: Mais moi, je me demande du coup. Pourquoi alors dans notre société actuelle, et en tout cas depuis quelques années, on a cette injonction au bonheur alors qu'on est de plus en plus malheureux ? Est-ce que cette injonction ne nous rend pas déjà de plus en plus malheureux puisqu'on nous oblige à trouver le bonheur ?
0: Cette injonction au bonheur, elle nous rend malheureux, mais parce que le bonheur dans la société capitaliste actuelle, il n'existe pas. Enfin, c'est une vague illusion que nous vendent les médias. Ça n'existe pas. Enfin, c'est pas possible de fonder ça ainsi.
1: Comment tu te sentirais heureuse, toi, alors ?
0: Mais aujourd'hui, moi, je suis animatrice vacataire, donc je suis dans des conditions ultra précaires. Et je sais que je devrais pas dire ça à la radio, mais je pense que c'est important de l'exprimer sur Radio Campus. Et bien, et pourtant, j'adore mon métier et j'adore mon taf, mais... les conditions dans lesquelles on travaille aujourd'hui, elles sont pas décentes. Enfin, on a des contrats qui vont de période en période. On a des payes qui sont repoussées 2 mois en retard. Et pour moi, le bonheur, il est pas possible dans ces conditions-là. Même si évidemment mon travail me passionne, que j'adore mon travail et que j'aimerais faire ça toute ma vie. Sauf que je sais que c'est pas possible parce que c'est pas pérenne pour prendre un crédit et pour avoir les conditions de vie adéquates.
1: Ok, je comprends. Écoutez, chers auditeurs et auditrices, on va faire notre deuxième pause musicale et on reprendra le débat juste après.
2: Merci Malo, on se retrouve tout de suite après notre seconde pause musicale.

0: je sais même pas par où commencer en fait. En même temps, c'est la première fois que je fais ça, donc vous m'excuserez si ça part un petit peu dans tous les sens ou si je suis trop confus. Faut dire qu'en ce moment, j'ai bien du mal à mettre mes idées au clair quand même. J'ai bien du mal à trouver mes mots. Enfin voilà, je vous dresse le tableau vite fait. Je suis né dans une famille plutôt aisée, j'ai toujours été privilégié. J'ai jamais manqué d'amour ni de rien d'autre d'ailleurs, même si ma mère, qui vient quand même d'un milieu assez populaire, était parfois un peu sévère avec mes frères et moi. À l'école, j'étais bon élève, à la maison, j'étais poli. Je me souviens pas avoir fait trop de conneries étant petit. Par contre, j'ai fait des études correctes et aujourd'hui, je sais que mon parcours est plus ou moins tracé. Disons que je sais où j'arriverai si je continue sur ma lancée. J'aurai probablement une femme et de beaux enfants, un crédit à payer, un épagneul anglais et un coupé cabriolet. Et pourtant, vous voyez, ça fait maintenant presque 6 mois que je dors à peine, que je peux ne rien bouffer pendant 2 jours sans même m'en apercevoir. Et quand je me regarde dans le miroir, j'y vois un mec bizarre, pâle, translucide, tellement livide, à faire sourire un génocide. Docteur, je rigole pas. Faut que vous fassiez quelque chose pour moi, n'importe quoi. Prenez un marteau et pétez-moi les doigts, je sais pas. Parce que là, je peux vraiment plus. Je peux plus sortir dans la rue, je peux plus mettre les pieds dans des bureaux. De toute façon, je suis devenu incapable de prendre le métro. Ça pue la mort, ça pue la pisse. Ça me rend claustro et agressif. Et puis j'ai vraiment l'air d'un gland dans mon costard trop grand et mal taillé. Que même si je voulais faire semblant, il y aurait toujours marqué en gros troufion sur mon front. Et puis tous ces gens qui cherchent absolument à s'entasser, qui poussent, qui suent, qui sifflent entre leurs dents comme des serpents. Vas-y, du coup, monte, t'as raison. De toute façon, t'auras beau être le premier arrivé, à la clé, on va tous se taper la même journée scabreuse. Les yeux collés à l'écran de l'ordinateur, tu détruis les pupilles, à lire en diagonale des choses auxquelles t'entraves que dalle. Non mais tu comprends, il est hyper important ce dossier. Le client, il racle 300 euros l'heure, alors tu te débrouilles, tu vas chercher sur Google s'il faut, mais tu me finis ça pronto. Ah oui, vous avez parfaitement raison, oui. C'est de ma faute, oui, je suis pas assez réactif. Ah, c'est drôle, oui. Collez-moi des gifles. Connard. Et si t'allais plutôt te carrer des poignées de porte dans le cul pour voir?
1: La journée qu'on en redemande le soir. Mais bon, faut dire aussi qu'on y rencontre des meufs, ou plutôt des célibatantes, c'est-à-dire des nanas qui, comme nous, ont des problèmes affectifs. On se présente, on leur raconte des cracks, on leur dit qu'on est collab alors qu'on est à la fac, et qu'en vrai, on passe notre temps à user nos culs sur des bancs trop étroits, à écouter des types chauves déblatérer toute la journée, déblatérer sur tout et surtout sur n'importe quoi. Heureusement, nos journées se finissent toujours de la même façon. On rentre et on se fait beau pour la soirée. On met nos polos col relevés, puis on se retrouve au QG pour picoler des demi à 5 euros. D'ailleurs, quand on a un peu de plomb dans l'aile, on a souvent envie de jouer aux rebelles et de crier au taulier. Dis donc, tu te prends pour qui, enfoiré? Tu trouves pas que ta bière elle est un peu chère? On le ferait si on avait un peu de cran dans nos artères, mais on préfère se taire et continuer à gaspiller notre thune, à user notre salive pour pas grand chose et à fumer comme des sapeurs. Histoire de s'amocher à fond avant d'être vieux, d'agrandir les valoches qu'on a déjà sous les yeux. Ça, on parle surtout des filles qu'on avait sur le net, et puis de celles qu'on aimerait attraper en soirée. Car ce soir, comme tous les soirs, on va essayer de niquer. Mais surtout pas de faire l'amour, parce que l'amour c'est pour les pédés. Rien de bien choquant finalement. Des gars qui parlent des filles qui baisent pour dire qu'elles baisent. La baise, on en garde souvent que des regrets, parfois des maladies. Au fond, on fait ça sans plaisir, sans réelle envie. C'est surtout pour ne plus penser. Ça cache des plaies à vif, mais ça c'est un secret. En vérité, on est perdus, désœuvrés, désabusés, seuls comme des animaux blessés. On est tristes et nos cœurs saignent, mais on se cache derrière nos grandes gueules et nos mots durs. Entre nous, on s'appelle mec, meuf, bâtard, baltringue, bitch, guinas, connard. Parce que sans le vouloir, les autres sont un combat permanent. Décidément, docteur, on vit une chouette époque, et dans une chouette ville aussi. Paris, Paris, la nécropole, Paris qui sent la carne, Paris qui petit à petit entraîne dans sa chute des fragments de nos vies. Paris c'est tellement sain et nous sommes des gens bien, tellement bien qu'on est trop bien pour nos voisins auxquels on prête pas plus d'attention qu'à la pisse derrière la cuvette des chiottes. Parfois j'ai juste envie de hurler, t'approches pas de moi, me touche pas, t'approches pas de moi. Docteur, il me faut un truc, n'importe quoi, sinon je vais craquer. Et je risque de cogner une vieille, un passant, un mioche. Et ce sera moche. Ce sera vraiment moche.
2: C'est surtout le cours. 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Et vous venez d'entendre Sainte-Anne de Fauve. Sainte-Anne, c'est le nom d'un hôpital en région parisienne. Titre qui a donc été choisi pour critiquer la ville, la société humaine, et parler de son rapport aux autres et à soi-même, et surtout à la santé mentale. Le chanteur nous parle ici d'un homme à bout psychologiquement, qui dit dans le refrain « Et pourtant, vous voyez, ça fait maintenant presque 6 mois que je dors à peine, que je ne peux rien bouffer pendant 2 jours sans même m'en apercevoir, et quand je me regarde dans le miroir, j'y vois un mec bizarre, pâle, translucide, tellement vide, à faire sourire un génocide. » Donc ce petit slam absolument génial, allez écouter du fauve par pitié, c'est trop bien, nous rappelle que derrière chaque sourire peut se cacher une lutte silencieuse, et que vouloir masquer nos failles peut nous éloigner des autres et de nous-mêmes. Ce sont donc de nouvelles pistes à explorer pour la suite de notre émission, où nous nous posons la question de s'il faut toujours être heureux. Les filles, je vous laisse la parole.
3: Donc pour la deuxième partie de ce débat, Olivia, on voudrait partir un peu plus sur ton parcours psychologique et comment tu as été diagnostiquée de ton trouble autistique et comment tu as été accompagnée, etc. Je t'en laisse m'en dire plus.
4: Alors, donc merci à toi, Madori, pour cette introduction de seconde partie. Moi, mon trouble autistique a été diagnostiqué très récemment, il y a 2 mois. Enfin, c'est tombé il y a 2 mois. Après, je pense que le médecin le savait déjà depuis quelque temps et qu'elle voulait pas m'en parler et que, enfin, c'est normal dans de la prise en charge. Enfin, c'est mieux de le faire sur un entretien famille que sur un entretien individuel parce que, eh bien, c'est plus facile à exprimer quand on est en famille, enfin, sur un entretien famille que sur un entretien individuel. Parce que
3: entretien individuel et famille, c'est quoi la différence? Famille,
4: alors,
3: était avec
4: entretien quelqu'un, famille, donc... c'est en gros quand il y a mamie, quand il y a papa et maman,
3: okay,
4: quand il y a des gens extérieurs qui viennent et en gros on se réunit autour de la table et on fait le point des 6 derniers mois et on se dit bon, il y a eu ça, ça, ça et ça.
3: Et donc, ça, c'est toi qui as pris la... Enfin, c'est toi qui as eu la volonté de faire des entretiens famille ou c'est imposé?
4: C'est moi qui ai demandé à ce qu'il y ait un entretien famille au mois d'avril et à ce moment-là, c'est tombé et après, j'ai eu besoin, et ça, je pense que j'en parlerai à un moment donné dans l'émission, d'avoir un entretien avec ma grand-mère. Et donc ça, eh bien, c'est aussi un entretien famille. Évidemment, c'est une autre forme qu'avec les parents, mais c'est une forme importante aussi.
3: Ok, trop bien, super intéressant.
4: Et les entretiens individuels, pour revenir à ta question, c'est des entretiens qui sont menés d'une semaine sur l'autre et où on discute de ce qui s'est passé, de comment ça va, on fait des points d'ajustement de traitement et tout ça.
3: Ok. Et du coup, au début, quand tu as été voir la première fois un psychologue ou un psychiatre, est-ce que c'est toi qui as fait la démarche? Est-ce que tes parents l'ont demandé ou quoi que ce soit?
4: Alors, moi, mon parcours psy est un peu compliqué. Et évidemment, tout ce que je dis est un peu compliqué. Enfin, tout ce sur quoi je reviens, c'est compliqué, entre guillemets, parce que je me considère comme hors norme, entre guillemets. C'est-à-dire que eh bien, je me vois un peu de côté de la société et c'est tout à fait OK, dans la mesure où ça me permet de vivre plein d'expériences géniales. Et donc, moi, comment est-ce que je vais chez le psy? Alors, on est en 2022, je suis au téléphone avec un copain, il s'appelle Colin Champion, que je salue aujourd'hui. donc je dis à Colin, écoute Colin, là ça va pas, je suis en première et j'espère que ça va se finir le plus tôt possible. Et Colin me dit, t'es sûr que tu veux pas qu'on s'appelle, dites donc? Et moi je lui dis, oh mais si Colin, on peut s'appeler, dites donc, ça va bien chaler. Et donc je lui explique que ça va pas trop dans ma vie et tout ça, et je me rends compte que en fait dans mon discours je suis quand même un peu à la masse, je suis un peu sur le côté. Et donc il faudrait que je prenne rendez-vous avec mon médecin. Donc là, voilà-t-il pas que je prends rendez-vous avec mon médecin pour le lendemain. Et mon médecin me dit, mademoiselle Lalande, là, c'est un peu compliqué. Il faudrait que vous preniez rendez-vous chez le psychiatre. Et moi, je lui dis, le psychiatre? Mais non, non, non, surtout pas, grand méchant. Et à ce moment-là, je vais consulter quand même parce que je me dis, mais ça va vraiment pas bien dans ma tête. Enfin, voilà, et donc je tape un premier rendez-vous en libéral qui se... Enfin, la prise en charge va durer 9 mois et ça se passe, mais c'est pas non plus méga gay, quoi. Enfin, ouais. C'est une psychiatre qui a d'expérience, mais qui a pas trop d'expérience avec les petits jeunes comme moi, et encore moins avec les militantes de gauche, parce que je pense que vous avez entendu, je suis un tout petit peu d'extrême gauche, tout petit peu. Pas beaucoup trop non plus, mais voilà. Et donc à un moment donné, pendant on est dans la période de la mob de la réforme des retraites, mobilisation contre la réforme des retraites, et un jour avec ma psychiatre de l'époque, ça se passe pas bien. Donc moi je me dis, bon, je vais faire le tour de tous les psychiatres de Clermont, tous. Il y en a pas un seul qui a voulu me prendre, pas un seul. Et donc on est mercredi soir et je trouve pas, et je me dis, bon, en vrai le dernier recours c'est Sainte-Marie. Et donc le jeudi matin, j'ai une heure de permanence de 10h à 11h. Et à ce moment-là, je me dis, en vrai, foutu pour foutu, tu vas à Sainte-Marie, tu vas frapper à la porte. Et donc là, je vais frapper à la porte de Sainte-Marie. Et on me dit, bah non, il y a 6 mois d'attente. Je leur dis, bah non, en fait, enfin, il n'y a pas 6 mois d'attente, pas avec moi. Non, non, non, surtout pas. Et à ce moment-là, je croise Néoï, que je salue aussi. Je vais saluer beaucoup de personnes dans cette partie-là, je pense. Et donc je croise Néoï, que je salue. Et Néoï, c'est une auxiliaire de puériculture avec qui on discute. Et elle m'explique qu'elle va me donner un rendez-vous, enfin un premier entretien avec un infirmier et une éducatrice. C'était Clément et Myri à l'époque. Et donc je rencontre Clément et Myri avec qui on fait le point. On se rend compte que ça va pas méga bien dans ma vie, que je suis pas très bien et tout ça. Et ils me font rencontrer une autre psychiatre. Donc à ce moment-là, moi je suis un peu réticente à la prise en charge, et j'y vais, mais j'ai pas envie, enfin je suis une petite ado rebelle et j'ai pas du tout envie de participer à cet exercice-là. Et le temps s'écoule, la prise en charge s'arrête, on arrive en janvier 2024, et en janvier 2024, je me dis, bon, t'es majeure dans 2 mois, donc là maintenant, soit tu te reprends en main, tu trouves une solution maintenant, avant d'être majeure, parce que quand tu vas être majeure, ça va être le zbeu sans nom, ou soit tu trouves pas de solution. Et donc là, je reprends en contact de Clément, et Clément me fait rencontrer Clara. Et Clara, c'est qui ? C'est mon éducatrice spécialisée et aussi psychanalyste. Bonjour Clara, je te salue. Je vous salue, je suis navrée. Donc je rencontre Clément et Clara, et avec Clément, on se rend compte que ça va pas le faire pour des questions d'agenda. Et donc avec Clara, on continue à se voir toutes les semaines, et à un moment donné, elle me dit « Bon, Olivia, on va se dire les choses franchement. Faudrait que tu rencontres un psychiatre. » Moi, je lui dis, Clara, là, vous racontez des cracks. C'est du grand n'importe quoi. Moi, je veux pas voir de psychiatre. Par contre, je veux bien que vous m'accompagniez pour le premier rendez-vous. Donc, on arrive en mars 2024. Et à ce moment-là, je rencontre Geneviève Mora. Bonjour, Geneviève Mora, je vous salue. Mallory, pourquoi tu rigoles ? C'est drôle en vrai, quand je raconte des histoires.
5: Non, c'est très drôle et le nombre de gens qui seront dans les crédits de cet épisode.
4: Oui, donc bonjour Geneviève Morat, je pense à vous en tournant cet épisode des Oka. J'espère que vous m'écouterez, mais d'ailleurs je sais que vous m'écouterez. Comment dirais-je ? Je rencontre Geneviève Morat, et avec Geneviève Morat, au début, c'est très compliqué. Et puis en plus, elle va me faire prendre des médicaments, et moi pas contente. Mais moi, je me dis, en vrai, ça va le faire, parce que Geneviève Mora est quand même un génie. Et donc, du coup, depuis, je vois Geneviève Mora une fois par semaine. Donc, comme quoi, des fois, l'amour,
5: il part de la négativité,
4: du mépris, de la haine, pour aller vers l'amour ouf. Enfin, aujourd'hui, si je ne vois pas Geneviève Mora pendant plus d'une semaine, mais mon Dieu que je suis dingue, mon Dieu que j'ai peur, enfin, voilà. Et donc du coup, ça fait quoi ? Ça fait 2 ans que je suis suivie par cette merveilleuse personne que je salue encore une fois. Et du coup, de fil en aiguille, il y a différentes personnes qui viennent se greffer. Enfin, il y a Chloé Givon-Chassin qui est aussi dans les crédits de cette émission et qui est ma psychologue que je salue aussi, à qui je partagerai aussi évidemment cet épisode. C'est différentes personnes qui vont pulluler ensemble et qui vont créer le cadre de suivi. Et je vais penser aussi à Jean-Noël Clergé, qui j'espère nous écoutera aussi, qui est infirmier à UAO, et d'ailleurs je salue UAO. Donc c'est différentes personnes dans le parcours de soins qui sont importantes, qui sont centrales et qui viennent contribuer à la structure de soins. Cette structure de soins, Attends, j'ai peut-être divagué de la question.
5: Pas de souci.
4: Mais donc, je vous ai raconté mon parcours psy. Et donc, bah, ce parcours psy, après, il mène à des interconnexions entre les soignants. Par exemple, je sais que Geneviève Morat discute beaucoup avec Chloé Givon-Chassin. Et donc, bah, c'est différentes personnes qui vont contribuer à la prise en charge et qui vont mener à l'établissement du diagnostic et qui vont mener aussi à l'apport d'outils pour que ça se passe au mieux, parce qu'aujourd'hui, quand on est en dépression, eh bien, c'est pas facile. C'est pas facile parce que sortir dehors, c'est chaud, parce que des fois, on a peur de soi. Enfin, moi, je sais que je suis jette à des pensées suicidaires aiguës. Donc, bah, c'est pas facile, parce que des fois, on a très peur de soi. Enfin, moi, des fois, il m'arrive d'être bloquée dans mon lit et d'attendre patiemment que la soirée passe, parce que, j'ai très peur. Enfin, et c'est OK.
5: Ah oui, c'est totalement OK. Okay, voilà. Je comprends. Donc,
4: j'ai fini mon tunnel.
5: Il y a pas de souci, c'était important. T'as pu présenter tout ton parcours dans les grandes lignes. Donc un long parcours avant d'atteindre un suivi équilibré avec beaucoup de personnes et qui du coup te donne énormément de clés.
4: Bah c'est ça, c'est ça. Enfin des fois je me dis, regarde, j'y passe 3 heures dans la semaine. Enfin tu sais, t'enchaînes avec psychiatre, la psycho, la psychanalyste. Des fois c'est long. Mais après, enfin, tu sais que tu gagnes en qualité de vie, enfin, et ça c'est top.
5: T'as vu la vraie différence quand t'as cet entourage psychologique s'est créé autour de toi et avant.
4: Ah bah c'est sûr, okay. C'est sûr. Enfin, aujourd'hui, on sait que en cas de problématique, on peut solliciter le UAO. On sait qu'en cas de problématique, on peut envoyer un mail au psychiatre et ça, ça rassure.
5: Et petite question, donc tu disais que donc t'es suivie par psychiatre, psychanalyste et psychologue.
4: Ouais.
5: Ok. C'est quoi la différence entre psychanalyste et psychologue?
4: Psychologue, on va traiter des questions de, comment dirais-je, des questions de fond, des questions préexistantes, des questions innées, alors qu'avec la psychanalyste, on va davantage traiter des questions acquises, des questions de l'actualité. En gros, moi, je fais mon point avec tu de la semaine avec elle.
5: Ok, okay, c'est intéressant. Et je me pose la question, parce que moi, j'ai vu pas mal de psy, etc., dans ma vie aussi, et je me demande... Genre, combien sont les frais de ces, en tout cas, 3 personnes principales, est-ce qu'elles sont prises en charge entièrement ou non?
4: Alors moi, j'ai une prise en charge partielle, je suis suivie au CMP de ma ville, et donc pour la psychiatre et la psychologue, je paye rien. Par contre, pour la psychanalyste, j'ai négocié un tarif à 20 euros la séance.
5: Ok, ok, c'est bien.
4: Ouais.
5: Ok. Ok, super. Du coup, donc... tu as été diagnostiquée autiste, pardon. Est-ce que tu pourrais nous expliquer un peu ce trouble et comment tu le présenterais, toi?
4: Alors, pour moi, l'autisme... Après, moi, j'ai une forme d'autisme un peu particulière, mais donc c'est là où c'est un peu vaste. Mais pour moi, l'autisme, c'est un trouble, c'est une constellation. Pour moi, le trouble, c'est la constellation où il y a différentes petits éléments qui viennent s'ajouter, qui viennent s'amonceler et qui viennent créer la problématique et ensuite transformer en une grappe de raisin. Enfin, la constellation devient une grappe de raisin. Et donc, dans cette grappe de raisin, il y a différents éléments. Et moi, je sais que personnellement, il y a une adaptabilité au bruit qui est difficile. Il y a le regard dans les interactions sociales qui n'est pas inné. Enfin, il y a différentes petites choses comme ça qui sont pas simples.
5: Est-ce que du coup, la mission principale de ton, on va dire, de ton entourage psychologique, c'est de t'aider à mieux vivre avec toutes ces problématiques ou à les supprimer?
4: L'idée, c'est de mieux vivre avec les problématiques et c'est de c'est d'adapter tout ça.
5: Ok, d'accord. Et je me demande, parce qu'on ne va pas tarder à finir non plus, est-ce que du coup, je ne sais plus ce que je voulais dire, pardon. Est-ce que du coup, notre question, ce ne serait pas faut-il toujours aller bien, mais surtout, faut-il toujours être bien accompagné, dans ton cas en tout cas, pour aller bien?
4: Il faut à la fois être bien accompagné, mais il faut aussi être... il faut aller bien et il faut être bien accompagné, parce que si on est bien accompagné, eh bien, on va bien.
5: Ok, je comprends. Enfin,
4: moi, je sais que depuis que j'ai suivi, je vais beaucoup mieux. Enfin, même si ça me demande 3 heures semaine des fois, ça me fait gagner énormément.
5: Et je voulais finir l'épisode avec une question peut-être un peu plus différente, mais
3: est-ce que on finit pas par se plaire dans la souffrance? Moi, je sais que c'est mon cas. Quand je suis très triste, je peux être très triste un mois parce que je sais que cette souffrance, elle me fait du bien.
4: Bah, la souffrance, ça rassure énormément.
3: Ah, on la connaît,
4: c'est...
3: on sait à quoi on s'attend.
4: C'est génial. Alors, évidemment, je sais que je vais être écoutée par la communauté soignante, donc je devrais pas dire ça, mais il y a certains moments où, ouais, c'est génial, mais il y a d'autres moments où, en fait, bah, c'est chaud d'être en marge de la société. C'est chaud d'être différent des autres, et donc, des fois, bah, c'est un peu comme le lion et la gazelle. Si la gazelle, elle est vulnérable, eh bien, le lion, il va aller la manger très vite. Alors que si la gazelle, elle se montre moins vulnérable, eh bien, du coup, le lion, il va mettre davantage de temps à la trouver. Et ça, eh bien, c'est central.
3: Ok. Ok, je vois très bien. Je suis assez d'accord avec toi. Et du coup, je me demande alors quelle place on doit accorder à la souffrance dans notre vie. Et du coup, une autre place au bonheur, qu'est-ce qu'on doit privilégier pour toi?
4: À mon avis, il faut évidemment privilégier le bonheur, il faut privilégier la quête du bonheur, et il faut privilégier...
3: Est-ce qu'elle est obligatoire, cette quête? Est-ce qu'on doit forcément la privilégier?
4: Ah bah évidemment, parce que je vais pas aller chercher la souffrance. Ce serait se tirer une balle dans le pied, entre guillemets, que de dire « vas-y, je vais chercher la souffrance ». C'est non, pour moi, à mon avis, c'est d'aller chercher le bonheur.
3: Ok, très bien, je comprends. Est-ce que tu as envie, avant qu'on finisse l'épisode, parce que je pense qu'on est pas mal dans les temps là, de dire quelques derniers mots ou si tu as d'autres choses à...
4: Bah, moi, je dirais qu'avec le suivi, on peut reprendre la phrase de Nelson Mandela qui disait « Dans la vie, je ne perds jamais, soit je gagne, soit j'apprends. » Et ça, c'est entièrement vrai. Et donc, ça, c'est une chance. Moi, je sais que je suis reconnaissante au quotidien pour mes soignants, mais je suis reconnaissante aussi pour tous les patients qui sont aussi dans une démarche de soins et pour toutes les personnes qui sont en galère aussi et qui sont en rupture de soins ou qui n'arrivent pas à trouver le soin adéquat.
3: D'accord. En tout cas, merci à toi, Olivia, pour cette discussion qui était très riche et surtout ton témoignage au final. Donc, c'était plus un témoignage-interview aujourd'hui et c'était trop bien.
4: Ok.
3: En vrai, trop cool. Est-ce que ça t'a plu?
4: Ça m'a plu fort beaucoup.
3: Tant mieux, parfait. Merci d'avoir remercié autant de gens de la santé. J'espère qu'ils seront contents.
4: Et encore, j'en ai oublié beaucoup. Mais
3: On fera une description si tu veux. On mettra un grand merci à tout le monde.
4: Un grand merci à tout le monde, c'est ça.
2: Eh bien, merci beaucoup à vous deux pour cette discussion. Aujourd'hui, on n'aura pas forcément trouvé une réponse à notre question qui, après tout, est tellement complexe.
4: Mais moi, je dirais que si on veut une vraie réponse à cette question-là, moi, je dirais que la société capitaliste telle qu'elle est aujourd'hui, elle nous mène vers une quête du bonheur.
3: Ouais.
2: Oui, c'est ça, une quête du bonheur presque obligatoire qui peut, du coup, nous mener vers plus de malheur qu'autre chose. Ouais.
4: C'est ça.
3: Je suis complètement d'accord avec toi.
2: Donc, merci à toi, Olivia, pour ta participation.
4: Eh bien, de rien.
2: Et merci à toutes nos auditrices de nous avoir suivis pour cet épisode. On se retrouve le mois prochain pour un nouveau sujet. Et d'ici là, on compte sur vous pour continuer à réfléchir, à vous poser des questions et à débattre. Très bonne journée à vous.

0: 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Il est 16h, c'est l'heure du goûter.
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1: Nous sommes au royaume du Kulu-Lukunda, sous le règne du roi despote Bodiev Puratani II, un roi si cruel et avide de sang qu'il fut surnommé par ses sujets le roi cannibale. La nuit venait juste de tomber sur Kulu-Lukunda la vieille, capitale du royaume. Les derniers Kulu-Lukundais encore éveillés s'apprêtaient à rejoindre les bras de Morphée. C'était une nuit calme. On pouvait entendre les chouettes ululer et le vent souffler dans les arbres. Dans les maisons, les lumières s'éteignaient une à une. Dans l'une d'entre elles, une fillette avait du mal à trouver le sommeil. Aussi fut-elle la première à entendre les pas des chevaux qui entraient dans la ville. La petite fille sortit à la fenêtre de la maison pour voir ce qui se passait. L'enfant ouvrait grand les yeux devant le spectacle qui s'offrait à elle. Des centaines de cavaliers montés sur de beaux chevaux arpentaient l'artère principale de la vieille ville. Bientôt, d'autres Kulu-Lukundais se montrèrent à leur fenêtre.
2: Le roi est déjà de retour ? Ça a été rapide, hein ?
3: À mon avis, le pays voisin, cette fois, n'a pas résisté longtemps. Hein.
4: Non, regardez, c'est pas le roi, ça.
5: Ce n'est pas le
4: c'est
5: roi
4: pas
5: qui
4: lui.
5: Est devant, justement.
4: Mais alors c'est qui ?
1: Celui qui semblait être le chef leva la main et la troupe de cavaliers s'immobilisa. L'homme prit la parole.
6: Peuple de Kulu-Lukunda la vieille, je suis le capitaine Olympio di Gariplata, chef de la 7e division de cavalerie Kulu-Lukundaise. Nous avons un message pour vous, habitants de cette ville. Comme vous le savez, notre roi Bodiev Puratani II, que vous avez si justement nommé le roi cannibale, est en guerre avec tous nos voisins. En ce moment même, il guerroie dans la plaine du Nord, faisant tuer vos enfants, vos frères, vos époux. Et au nom de quoi ? Au nom de sa soif de sang, de son égoïsme démesuré. Eh bien moi, Olympio di Gariplata, fidèle serviteur, je dis non à toute la cruauté de ce monstre que nous avons pour roi. Chers frères, je sais que vous avez beaucoup souffert, mais la fin de vos malheurs est proche, car nous prenons les armes contre la tyrannie et nous vous invitons à nous rejoindre dans notre combat pour la liberté.
1: Les Kulu-Lukundais restaient bouche bée. Soit ces soldats et ce capitaine étaient inconscients, soit ils étaient vraiment sûrs de leur coup.
7: Mais cet homme est un sorcier.
8: Mais ils sont 100 fois plus nombreux.
9: Mais les gars, si vous êtes complètement suicidaires, c'est votre problème.
10: Ils vont se faire bouffer par le roi, les inconscients.
11: Mais ils sont pas bien dans leur tête.
12: Ils sont cinglés,
13: mais tu crois qu'on n'a pas essayé la liberté?
14: Ils sont complètement fous.
1: Le capitaine répondit.
6: Mes amis, mes frères, je sais que ce roi vous fait peur. Et c'est d'ailleurs grâce à votre peur qu'il vous tient. Alors, libérez-vous et votre vie sera meilleur. Osez affronter la bête et tous ensemble nous vaincrons.
1: Un autre homme prit la parole dans la foule.
15: Excusez-moi, et si nous arrivons à évincer Bodiev, qui sera le prochain roi? Vous, pourquoi aurions-nous confiance en un militaire?
16: Et c'est ça, bien sûr, et pourquoi pas un homme politique pendant qu'on y est?
15: Ah non, ça
1: Olympio di Gariplata répondit dans un grand sourire.
6: Chers frères, apprenez que pendant que notre roi joue à la guerre, brûlant ville et village, et qu'il nous croit, moi et ma division, en train de faire pareil au sud du Pardomia, nous nous rendons au palais royal pour entamer des discussions avec monsieur le frère du roi.
1: Des clameurs et des murmures parcoururent la foule. Le capitaine, ravi de son effet, poursuivit.
6: Oui, mes frères, nous avons acquis à notre cause un sang royal. Aranja Puratani, deuxième fils du roi Vyangani Puratani. Ce même Aranja, qui depuis toujours critique la politique sanguinaire et répressive de son aîné.
1: Arondja Puratani, cet homme sage et bon vivant, qui détestait cordialement les agissements de son frère, était allié aux hommes du capitaine Olympio. Cela changeait beaucoup de choses. Les habitants, qui aimaient beaucoup le frère du roi, se rallièrent au capitaine.
5: Ah, bah oui, ah, oui, d'accord, monsieur, non, mais carrément, mais monsieur, le frère du roi.
7: Mais attends,
8: tout de suite, on se sent plus à l'aise.
7: Attends, mais ça change la donne, il y a combien de soldats, lui?
5: 600, oui, 630, j'aurais dit 630. Peut-être un peu plus, tu vois.
8: Non, en plus, ajouté aux 300.
1: Dans la foule, les Kouloukoundais n'en revenaient pas. C'est alors qu'un cavalier arriva au grand galop en criant.
11: Hé, les gars, la garde du roi, là, la garde royale, la garde royale se dirige vers nous, là. Ils sont au moins comme ça, à vie donnée, là, 200 hommes comme ça, ils arrivent, ben, ils sont décidés même.
1: Ce fut la panique dans la foule.
8: Le roi va tous nous massacrer.
11: Il faut courir là, les gars.
8: Mais non, les gars, il faut y aller.
1: Olympio tenta de calmer les esprits, mais en vain.
6: Mes amis, mes frères, arrêtez. Arrêtez-vous. Attendez.
14: Ne panique pas.
1: Tous rentrèrent chez eux et se barricadèrent. La 7e division de cavalerie, emmenée par Olympio di Gariplata, remonta à l'artère principale de la ville et engagea dans la nuit un combat sanglant contre 200 hommes de la garde royale. Toute la nuit, on entendit parler les larmes. Les flèches n'en finissaient plus de fendre l'air.

0: au petit matin, quand enfin les armes se turent, on pouvait entendre les hommes du capitaine Olympio scander le nom de ce dernier.
1: Olympio, Olympio, Olympio.
0: Les habitants de la ville sortirent de chez eux. Le capitaine avait donc gagné sa première bataille contre Boudieff, et tous se mirent à croire en cet homme providentiel. Partout s'élevèrent des...
2: Vive Olympio des galets plata!
3: Vive la liberté!
4: Vive la révolution!
2: À bas Boudieff pour Attali!
5: Vive la révolution!
0: Le roi, averti par ses espions, envoya plusieurs garnisons mater la rébellion naissante. Le capitaine Olympio et deux autres capitaines qu'il avait rejoints, le capitaine Judas Fabregas et le capitaine Stefano Manzano, combattirent auprès du peuple les hommes du tyran avec beaucoup de bravoure. Boudieff pour Attani, mis au courant des débâcles répétées que subissait son armée, décida de revenir et de régler lui-même le sort de ces rebelles qui menaçaient son pouvoir.
6: Bon, qu'on annule toutes les campagnes actuelles, là. Faites converger toutes les forces vers la capitale. Nous avons de la vermine locale à écraser, là.
0: C'est ainsi que toutes les forces militaires, encore loyales au roi despote, marchèrent sur Kulukunda la Vieille. La bataille qui s'engagea fut l'une des plus meurtrières de l'histoire du royaume. Ce fut un matin sanglant. Les eaux du fleuve étaient rougies par le sang des Kululukunde. C'est lors de cette bataille, la bataille du fleuve Poku, que le roi Boudieff pour Attali, dit le roi cannibale, trouva la mort. Le Kululunkalalankunda, martyrisé, était maintenant libéré de son bourreau. Et ses habitants goûtaient à l'amère saveur de la liberté. Le régent Arondja pour Attani fit édifier, en l'honneur des trois capitaines, un monument baptisé le Cercle des Capitaines. Monument que vous pouvez visiter si vous arpentez l'artère principale de Kulukunda la Vieille, la bien nommée avenue Olympio di Gariplata. Arondja pour Attani, frère du roi évincé, gouverna le royaume jusqu'à la majorité de Bouama pour Attani, fils du roi cannibale. Mais cela est une autre histoire.
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0: Nous sommes au royaume du Kululukunda. Kululukunda la vieille, capitale du royaume, était à cette époque réputée, et à juste titre, pour l'élevage des chevaux. Les plus beaux, fiers et élégants destriers y voyaient le jour et étaient élevés en de magnifiques haras. De très loin et de partout, des chefs de guerre venaient y acquérir à prix d'or l'équidée qui les accompagnerait dans leur campagne militaire, ajoutant du panache au fait d'armes. Régnait alors, au Kululukunda, la reine Kewana Puratani. Cette reine était une cavalière émérite, amoureuse et connaisseuse des écuries. Ils étaient peu nombreux ceux qui pouvaient rivaliser avec elle pour apprécier les vertus ou les disgrâces d'un équidé. Sa Majesté Kewana avait un cheval, un bel et fier animal, à la robe blanche, avec un port de tête aristocratique, un regard farouche, le naseau frémissant, une cambrure que pouvaient lui envier les plus sophistiqués des courtisanes et courtisans. La reine en était folle. Elle l'aimait plus qu'un calife des terres de l'or noir ne pouvait aduler sa monture. Un cheval extraordinaire par sa beauté et l'amour que lui portait la reine. Celle-ci l'avait baptisé Consul. Un jour, la reine Kewana tint à manifester publiquement son amour pour son bel ongulé.
1: Convoqué devant le palais royal, tous les Kululukundés, moi, leur reine, j'ai une communication à leur faire entendre.
2: Bien sûr, votre majesté, à vos ordres.
3: Vous avez entendu?
4: Hein?
3: Faut y aller là.
4: Ah bon?
5: Oui, oui, oui, la reine,
3: il va parler.
4: Ah bon, la reine,
3: faut y aller là.
0: En un temps d'une rapidité qui tenait du prodige, l'ensemble des bipèdes du type Sapiens Sapiens de Kululukunda la vieille se trouva réuni sur la place du palais royal. La reine prit alors la parole.
1: Peuple du Kululukunda, écoutez votre reine. Ce cheval à ma droite est mon bien-aimé consul. Je veux et j'exige qu'il soit de vous tous aimé, vénéré, respecté et servi, tout comme vous aimez, vénéré, respecté et servez votre reine. Que le malheur s'abatte sur la tête de celui qui m'annoncera la mort de consul. J'ai dit.
0: Chaque Kululukundé, après cette déclaration, rivalisa de zèle pour servir l'animal favori. Il eut droit au plus beau pâturage, à l'herbe la plus verte et la plus grasse. Un prêtre, qui s'y connaissait en ongulé, imagina même une prière que devaient réciter avant leur coucher tous les Kululukundés.
6: Gloire à toi, consul, au cheval vénéré d'entre tous les chevaux, que ta volonté soit faite dans le trait comme dans l'écurie. Nous t'adorons, nous te glorifions, nous te rendons grâce, ô équidé céleste.
0: Ce fut une ère de bonheur chevalin. Le crottin consulaire devenait icône. Et même l'épée de l'idole était humée avec respect et délectation par les fidèles sujets de sa majesté.
7: Oh, oh. Ah, ça c'est consul, c'est pas mal.
8: Oui. Et celui-là est
7: voilà.
8: Fruité.
7: Voilà, fruité. Mais c'est consul, c'est tout consul est là.
8: Ah, hein. J'adore.
7: Il y a ce petit
8: j'adore.
7: Parfum de...
0: Cependant, en un funeste jour, alors que consul paissait paisiblement en son pâturage, une vipère perverse mordit l'animal célébré. Celui-ci tomba raide mort. Chacun se souvenait alors

0: respecter la masse silencieuse.
1: Et je pense qu'il faut déléguer.
2: Oui, moi je pense que c'est bien voilà. Quand une personne fait une chose, voilà. C'est
1: moi,
2: beaucoup
1: je dirais,
2: plus clair.
1: Je dirais que...
0: Un homme alors s'avança.
3: Excusez-moi.
0: Zovu Baro, un maître émérite dans l'art difficile de la rhétorique.
3: Moi, je vais parler à sa majesté.
4: C'est vrai. Oh, bravo, monsieur.
5: Oh, bah.
4: Bravo.
2: C'est courageux. Merci beaucoup. Ah, c'est courageux.
0: Tout le monde souffla de soulagement avant de s'interroger. Comment annoncer une si terrible nouvelle à la reine? L'entrevue se fit de la manière la plus naturelle qui soit.
3: Majesté, vous êtes vénérée et adorée par vos sujets bien plus qu'une reine ne l'a jamais été. Grâce à vous et à votre amour des chevaux, jamais notre royaume n'a été aussi prospère.
6: Mon bon Zovu Baro, j'aime lorsque tu me visites. Ta conversation m'a toujours été profitable et tes conseils et opinions sonnent toujours avec justesse.
3: Votre grandeur, puis-je me permettre une question?
6: Je t'écoute, mon bon Zovu Baro.
3: Il s'agit de Consul, votre cheval. Je l'ai vu ce matin en un état inhabituel.
6: Comment? Dans quel état?
3: Il était couché dans l'herbe, les yeux grands ouverts. Cela lui arrive-t-il souvent?
6: Mais enfin, cela arrive qu'il ait envie de se rouler dans l'herbe fraîche? C'est de son âge!
3: Non, votre majesté. Il ne se roulait pas dans l'herbe, il était immobile. De plus, il avait énormément grossi. Je ne me souvenais pas que son ventre fût si gros.
6: Étrange, ce que tu me dis là, mon ami.
3: De plus, votre écuyer a sans doute omis de le laver depuis bien longtemps, car Consul... attirait les mouches en nombre. Fait remarquable, elles se posaient sur les yeux qu'il gardait grands ouverts et majesté, j'ai cru un moment qu'elles étaient occupées à pondre. Et lui, qui avait cependant les deux pattes en l'air, n'esquissait aucun mouvement pour chasser les importunes. C'est vraiment un cheval hors pair.
0: La reine, intriguée par les propos de son invité, se mit à réfléchir longuement. Une réflexion royale prend toujours un certain temps. Mais elle sembla bientôt comprendre.
6: Zovu Baro, d'après tout ce que tu me dis, mon cheval est mort.
3: Comment?
6: Consul est mort.
3: Majesté! Je n'ai jamais dit que Consul était... C'est vous-même qui avez établi ce diagnostic.
0: Kewana fut émerveillée et surprise de la finesse d'esprit de son hôte. Loin de le condamner, elle le promut au titre de vice-consul. Après un deuil national en hommage à son regretté cheval, la reine fit élever, en souvenir de celui-ci, un mausolée fastueux. Mausolée que vous pouvez encore visiter si un jour d'aventure, vous passez par chez nous, au beau royaume du Kululukunda.

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1: Ok. 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

0: Bonsoir et bienvenue dans les histoires à dormir debout. Ce soir, nous revenons en Auvergne, en Livradois forêt, où le vent tourne en tranchant. Je remercie Julien, Théo, Jelsen et Florence pour leur participation. Je dédie cet épisode et cette nouvelle à mon grand-père paternel et à Jacques Brel. Montons vers cette histoire qui s'intitule « Tiers ». Mais il est l'heure. Bah, notre enfer n'est pas si laid qu'on veut bien le dire. Mes yeux s'y sont accoutumés, et tous ces toits de bois noircis par la fumée. Ces passerelles brinque-ballantes sur les cascades, ce pêle-mêle de hangars qui allongent sur l'eau leurs grands bras chargés de vignes, ces porches voûtés, ces rues souterraines qui portent des étages de maisons disloquées et où j'entends cliqueter les barres de fer sur les chariots, tous ces bruits qui fendent la tête et qui n'empêchent pas l'artisan de réfléchir et même de rêver, tous ces enfants barbouillés de suif et de limail qui redeviennent roses le dimanche. Oui, tout cela me danse dans les yeux et me chante dans les oreilles. Extrait de La Ville Noire de George Sand, 1860. Ce vieux quarantenaire, vieilli par le chagrin, déambulait comme un fantôme ivre-mort, remontant une pente de la vieille ville. La nuit était une ombre tachetée de lumignons éparpillés, comme de maisons confortablement ensommeillées. Il passa à côté d'une vieille coutellerie abandonnée, rentrant son bidon dans cette ruelle étroite. De l'autre côté, il toqua une porte, quatre fois. Le Judas se releva et l'œil noir à travers le toisa.
1: Mot de passe, cher visiteur, venu d'ailleurs.
2: J'avoue que...
1: Non, je déconne. Il n'y en a pas. On n'est pas dans un jeu RPG. On connaît la tronche de tout le monde ici. Et vous faites partie de celles qui font pas chier.
3: Et bientôt qui en plus. Donc, c'est bon.
0: L'unique pièce était plongée dans le noir. Seule une lampe éclairait l'établi et les nombreux outils. Un homme d'une trentaine d'années, brun, musclé, en t-shirt sans manches, lui serra fortement la main.
3: Crossfire, pour vous servir.
2: C'est votre vrai prénom ?
3: On vit dans un monde où les gens s'appellent bien Duncan, alors votre marque est pertinente. Mais non, c'est un surnom.
0: Il se tourna vers l'arrière-boutique.
3: Martel, ça par contre, c'est son prénom à lui.
4: Mais qu'est-ce qu'il raconte encore comme connerie celui-ci ?
0: Un deuxième homme sortit de l'ombre, plutôt dans la vingtaine d'années. Mais blond, les muscles moins apparents. En chemise tachée de suie. Il serra la main du vieux quarantenaire à son tour.
4: Mais je vous reconnais, vous ! Vous êtes dans la ville basse, habituellement.
3: Quand on était gamin, lui était déjà ado. Si ça se trouve, c'est lui qui a chouré ton skate.
4: Si ça se trouve, c'est lui aussi qui a pécho ta sœur.
2: Dites, je voudrais bien venir au fait.
3: Tu as, il dit beaucoup, le gars.
4: Quel bon vent vous amène ! Dites-nous tout, pendant que mon pote va nous chercher une bière.
2: J'ai l'impression de me tromper de baraque.
4: Non, c'est bien nous qui avons le couteau ensorcelé.
0: Tandis que Crosspella revenait avec deux grandes bouteilles de bière, Martel montra le couteau. Et le voile de bateau entourait son étui, tandis que sa lame était capable de refléter un visage malgré l'obscurité ambiante.
2: Il est moins impressionnant que ce que Momo m'a dit.
3: Ce sont les effets qui sont impressionnants. Un petit verre ?
2: Non merci, je veux juste en finir.
4: Ah, mais ça ne se passe pas juste après avoir formulé votre vœu.
3: Ils se font avoir à chaque fois avec ça, c'est fou.
4: Vous pensez à votre vœu ultime. Et un de nous vous poignarde juste en dessous du nombril. Vous l'avez bien compris ça ?
2: Oui, oui.
4: Après, votre vœu va venir à vous, selon les demandes. Ça peut aller de quelques heures à quelques jours. Et une fois qu'il est réalisé, il vous restera 3 jours à vivre. Partez aussi du principe que la blessure ne se referme pas. Elle prend juste tout ce temps pour vous achever.
3: Un peu comme les Simpsons.
4: À moins que vous ne parliez du couteau à quiconque. Là, vous serez tué avant même d'avoir fini votre phrase. Je précise aussi que toutes les empreintes digitales s'effacent immédiatement.
2: D'accord. Très bien.
4: Ça vous va toujours ?
2: Oui, de toute façon, j'en peux plus. Vivre est trop dur. C'est pas fait pour moi. Sans ça, en tout cas, c'est trop difficile.
0: Il sortit de sa poche de grosses liasses de billets. Crospella les récupéra et s'enfuit dans la pénombre.
4: Vous voulez que ce soit moi qui vous poignarde ?
2: Oui, allez, assez perdu de temps. D'un coup de sec, allez !
0: Martel le poignarda immédiatement. Le client eut un réflexe de recul avec le cou, se pliant en deux, portant les mains sur son nombril. En les relevant, glissait entre ses doigts un peu de sang et un trou noirci mouillé derrière sa veste.
3: Foncez !
0: En sortant, il pleuvait. Il marcha quelques rues, rejoignit la ville basse, et à proximité d'un pont, devant lui, vit sa femme en forme spectrale.

Ils se réfugiaient dans les monts du forêt, se parlant jusqu'à plus soif, se promenant, valsant même.

trois jours plus tard, elle put être à côté de lui, avant de disparaître, quand celui-ci rendit l'âme dans son appartement.

0: Crospella et Martel avaient monté un business, discret sans lettres, à l'image d'un trafic de drogue, à partir de ce fameux couteau. Ils l'avaient trouvé auprès d'une cascade de la rivière de la Durolle, juste à côté de l'usine abandonnée du Creux de l'Enfer. Ils déjeunaient souvent par là. La vallée des usines, avec ses vieux bâtiments impressionnants jalonnant la rivière, détenait un charme unique.
1: Crospella, arrête de baver sur la vieille usine de ton grand-père,
0: dit Martel en voyant son copain contempler l'une de ses reliques industrielles.
2: Et toi, arrête de baver sur ta cousine.
1: Qu'est-ce que t'attends pour récupérer ce machin? Tu le sais qu'elle te revient. Tu kiffes de faire des couteaux. Lance-toi.
2: Il est marrant, lui. Je suis pas mon papy. Je suis pas aussi bon que lui. Puis je la mérite même pas, cette carcasse d'usine.
1: Si tu la retapes, qu'elle te correspond mieux. T'es même pas obligé que ce soit une coutellerie standard. Tu peux...
2: Oui, d'accord. Lâche-moi, tu veux. Ça me va très bien de gagner ma croûte avec mon couteau.
0: Il ne pouvait jamais s'étaler trop longtemps sur ce sujet. Martel ne comprenait pas que son ami d'enfance, avec qui il a tout vécu, puisse à ce point vivre dans le présent de leur petit trafic, sans même penser sérieusement à un autre plus gros trafic, plus sympa et plus classique. C'était probablement la principale différence entre eux. Pour Martel, ça ne s'arrêtait pas. Toujours à tout re-questionner. Qu'est-ce qu'il lui faut à la fin pour combler cette sensation de trou? Il manquait quelque chose à Thiers, aujourd'hui. Un soir de demi-brume, ça toqua à la porte. Quatre fois. Crospella abaissa le judas. Une dame forte, au visage partiellement caché, se trouvait de l'autre côté.
2: Mot de passe ?
3: Dépêchez-vous, s'il vous plaît.
2: Oh, mais personne n'essaie même d'en inventer, ça me saoule.
3: Ouvrez-vous cette porte.
2: Je ne reconnais ni votre voix, ni votre tête.
3: Je viens d'arriver, ouvrez. J'ai beaucoup d'argent.
0: Crospella ouvrit. La dame souleva son cahouet. Il la reconnut en frissonnant. C'était la mairesse de Thiers, Francine Rousse.
2: Madame la maire ?
1: Putain, mais arrête tes conneries. Bientôt, tu vas m'inventer la reine d'Angleterre.
4: Je vous dérange ?
1: Mais, qu'est-ce que vous faites ici ?
4: Je fais du shopping.
2: Attendez, on vend rien ici. Nous, on est dans notre logement.
4: Mais non, imbécile, c'est pas pour ça. Je suis au courant.
1: Au courant de ?
4: De votre business, de ce couteau magique.
2: Alors, on préfère ensorceler, c'est plus classe.
1: Vous êtes au courant, vous venez sans personne. Ah, mais vous voulez qu'on vous poignarde.
2: Perso, je ne suis pas chaud, madame. Niveau responsabilité, c'est autre chose que de soulager Dédé de son alcoolisme encombrant.
4: Les gars, je suis comme vous. J'ai grandi à Thiers. Je l'ai connu alors que vos parents jouaient aux osselets. Aujourd'hui, je suis la mairesse de cette ville. J'ai dédié ma vie à la politique. Je n'ai ni famille, ni amis sans intérêt professionnel. Je ne veux pas quitter mon mandat sans avoir réussi à relever le niveau de ma ville. Je ne veux pas que mon engagement d'une vie, mon combat éternel, soit jamais gâché par les tergiversations des uns, par les caprices hypocrites des autres, les travaux qui n'aboutissent à rien qu'à de nouveaux travaux, ou des efforts culturels qui restent marginalisés. Je ne veux pas que ma vie n'ait servi à rien. Je refuse de ne rien laisser derrière moi. Alors un de vous deux va me poignarder, je ferai mon souhait, et croyez-moi que vous serez les premiers à en bénéficier.
2: De quoi avoir le cul par terre ?
4: De quoi ?
2: Non, parce que... bénéficier, fessier...
4: Les gars, s'il vous plaît, Thiers sera plus grande, il y aura de nouvelles élections, tout le monde est gagnant.
0: Crospella et Martel se regardèrent, avant d'acquiescer. Une liasse de billets, plus conséquente que d'ordinaire, tomba sur l'établi.
1: Ça vous va toujours ?
4: Oui, et je pense que le choix de mon tueur va de soi.
2: Vous comprendrez plus tard que c'était une excellente blague.
4: Bah non, du coup.
2: Ah bah non, en effet. Certes.
0: Martel poignarda la mairesse. Contrairement aux autres, elle ne recula pas sous le coup et put rester droite comme un piquet. Crosspella remarqua immédiatement cette différence.
2: Foncez !
4: Merci les gars, et adieu.
0: Elle sortit. La brume était totale. Quelques jours plus tard, les deux amis pique-niquaient sur le bord de la vallée des usines. Une bougie sur une part de flanc passantait entre deux.
2: Joyeux anniversaire, Martel !
1: Merci, mec.
2: 30 ans, ça se fête. C'est exactement le nombre de boulettes de papier que tu as collées sur le plafond durant les années collège.
1: Ah là là, quelle période.
2: Pour bien les fêter, regarde à côté d'où on est. La cascade où t'as trouvé le couteau ensorcelé.
1: Y a pas un jour sans que je me demande ce qu'il foutait là. Tout comme je ne passe pas une journée à ne pas voler en ta bouffe.
5: Vous vous posez la question ?
0: Le duo se retourna. Un vieil homme, en tenue de druide, s'approcha d'eux. Il était dans un registre très cliché. C'est pourquoi les deux amis ne purent s'empêcher de pouffer.
1: Vous ne pourrez pas passer, Gandalf !
0: Le vieux druide, sans y réagir, s'arrêta à leur hauteur.
5: C'est moi qui ai mis ce couteau ici, il y a 4 ans, avec ses instructions.
1: Vous venez le récupérer ?
5: Non, il a reconnu ses maîtres. Il est là pour ses raisons. Il a quelque chose à accomplir, et je ne dois pas interférer.
0: Il plongea ses yeux dans ceux de Martel et ne les quitta plus.
5: Toi qui cherches, j'ai besoin de quelqu'un avec qui

0: ou ce couteau dont vous vous servez depuis des années pour gagner votre vie.
1: Si c'est vous qui êtes derrière tout ça depuis le début, pourquoi vous n'apparaissez que maintenant ?
0: Je me suis enflammé, dira-t-on. Ce que je te propose, c'est de partir à l'aventure pour te trouver, pour vibrer, pour dépasser l'horizon. Tu n'as jamais quitté cette ville. Il est temps de découvrir autre chose, de combler ton trou.
1: Mais pourquoi ? Pourquoi je vous ferai confiance déjà ?
2: Le druide sortit de sa large chemise plusieurs couteaux semblables aux leurs.
0: Vous connaissez la valeur de votre couteau enchanté. Voici tous les autres exemplaires existants. J'espérais vous voir ici pour faire ce que je voulais. J'en suis heureux.
2: Il les jeta dans la rivière, sous les yeux éberlués du duo.
0: Ils se décomposeront dans l'eau. Vous aviez le seul exemplaire solide. J'aurais pu les solidifier, mais à quoi bon ? Je n'aurais plus bougé. J'aurais vécu sur la mort des autres, sur leur désespoir surtout. C'est d'un vain, ce n'est que bataille d'ego ou quête de matériel. Tout ce qui se passe, c'est se faire manger. Et on le sait qu'on se fait manger. On apprend juste à aimer ça. Mais on ne grandit plus. On stagne. Il n'y a que l'aventure. Partir dans ces montagnes ou dans ces volcans au loin que je vise, qui n'est quelque chose d'intéressant à dire. On bouge et notre désespoir avec. Tu pourrais partir à l'aventure seul, te diras-tu. Sauf que tu n'as pas ce courage-là. Tu pourrais partir avec quelqu'un d'autre, rétorqueras-tu. Il n'y a que moi qui suis assez épris d'espoir, assez désintéressé dans l'ego et assez nu dans mes objets pour t'accompagner. Tu sais surtout que je ne suis pas dangereux. Je t'aurais déjà poignardé avec un de ces couteaux pour récupérer celui solide. À bientôt. Je reviendrai ici dans quelques jours.
2: Martel regarda disparaître, stupéfait de son invisibilité vis-à-vis de tout ce qui l'entourait.
1: Il a l'air de lire en moi comme dans un livre ouvert.
3: Il manque pas de charisme, mais ça reste un bien inconnu, mec. Tu vas vraiment tout larguer ? Moi, notre business, notre ville, pour un retraité qu'il faudra torcher derrière un arbre ?
1: Pff, t'es con.
2: Le soir même, dans leur atelier. Crospella n'était pas du tout d'humeur à blaguer lorsqu'il se précipita vers Martel dans le noir.
4: Putain, bordel de merde! Y'a la mairesse qui est là!
1: Comment ça? La Francine, elle est là?
4: Elle amène pas de béquilles ou de bordage, cette conne!
1: Mais c'est impossible! Depuis le temps, elle devrait être morte!
4: J'en sais rien! Je suis aussi démuni que toi!
2: Tous deux sortirent de l'ombre pour se rapprocher de la mairesse, qui était effectivement en pleine forme.
5: On dirait que j'ai pu contourner vos pronostics.
1: Vous nous voyez agréablement surpris. Mais votre vœu, il s'est réalisé quand même ?
5: Vous n'êtes pas au courant ? J'avais souhaité que Thiers devienne une ville pleinement touristique, capable de rivaliser avec l'attraction autour de la chaîne des puits ou des stations d'hiver. Et c'est ce qui s'est produit.
3: Thiers est devenue une station de ski ?
5: Le plan d'eau d'Iloa déjà. La fréquentation a doublé. Il est en train de dépasser le lac d'Eda ou de Chambon. Mais aussi les panneaux touristiques à travers la ville servent enfin. Et une clientèle de randonneurs curieux sont en train d'envahir la ville. Le musée d'art contemporain explose, le musée de la coutellerie aussi. Bref, Thiers est une ville où l'on ne passe plus, où l'on ne se contente même pas de s'arrêter. C'est une ville où l'on vient passer un séjour. Même le camping commence à être entièrement réservé. C'est quelque chose, votre machin, quand même.
3: Thiers, un camping ?
1: Eh bien, vous nous voyez agréablement surpris. Vous pourrez dire que vous aurez apporté quelque chose.
5: Oh, mais je ne compte pas en rester là. Poignardez-moi encore. Je veux encore faire tant de choses.
3: Fonder une famille, c'est ça ?
5: Votre copain me gave, là, par contre. Non, je voulais parler de Thiers. Poignardez-moi.
1: Vous êtes sûr ? Vous tentez le diable, tout de même. Vous êtes censée être morte. On ne sait pas jusqu'à quel point votre corps vous protège.
5: Le diable me paraît bien tentant, lui aussi.
2: Martel, alors ?

0: la poignarda à nouveau. Cette fois, il n'échappa pas aux deux amis que, une semaine après, de nombreux commerces rouvrirent sur toute la ville, que la population augmenta de façon visible, ou qu'il y avait de nombreuses animations qui déambulaient dans les rues. Il n'échappa pas, surtout, à Crospella que son ami n'était plus constamment derrière lui, qu'il s'absentait. Il se demanda s'il y avait une fille là-dessous. Un soir, il tenait particulièrement à lui en parler. Faut dire que l'alcool, ça aide bien à parler de choses particulières.
1: Ah non, y a pas de fille sous roche, mec. En fait, j'ai revu le druide. Comme il l'a dit, il était à côté du creux de l'enfer.
2: Mais il a un intéressant pour toi.
1: Pour l'instant, oui. Et ça saute clairement pas aux yeux. Mais c'est en moi. Je me demande à quoi ça ressemble, cette route. Cette route avec 1000 déviations, 1000 raccourcis. On stagne pas mal ici, tu ne trouves pas ?
2: Non.
1: En tout cas, ça fait partie des trucs qu'il m'a dit, quand je lui ai demandé ce que l'aventure m'apporterait. Là-dedans, il y avait des choses que j'avais envie d'entendre. Et là, faut se méfier. Mais il n'a pas hésité non plus à me bousculer un peu, à exprimer à haute voix ce que je savais déjà sans me l'avouer. Je comprends mieux. Je comprends mieux ce que je suis en train de devenir en lui parlant, en gros.
2: C'est adorable. Mais j'appelle pas ça construire.
1: On construit quoi ici, mec ? On gagne du blé, on bouffe ce blé, et puis on va se coucher ? Vraiment, ça te suffit ça ?
2: Serait tous les deux à faire des conneries, oui.
0: Ça faisait combien de temps qu'il n'avait plus eu une discussion sérieuse ? Est-ce qu'il y a déjà eu, une fois, un ébranlement de leur fondation ? Une fois où leurs principes d'enfance étaient mis à rude épreuve ? C'était impossible à supporter pour Crospella. Aussi, il alla voir le druide, avec les nombreux billets venus directement de la mairesse, qui venait désormais les voir un soir sur deux.
2: Prenez ce fric et tirez-vous. J'aime pas du tout ce que vous faites avec mon pote.
3: On ne fait rien de mal. Nous discutons. Et si un jour il se sent prêt, il saura quel est ce jour. Il me rejoindra pour partir.
2: Vous savez ce que vous êtes ? Un gourou d'une secte. Un gourou pourri en plus.
3: Votre peur est légitime. Aussi, pour le jour où il me rejoindra, peut-être, vous serez toujours averti d'où nous serons.
0: Il lui donna une petite carte, représentant le monde, avec un point vert brillant.
3: La carte est reliée à moi, et non à lui. Un autre jour, il partira seul.
2: Je m'en contrefous. Si vous voulez, on peut même discuter pour que vous repreniez votre couteau.
3: Mon cher, évoluer n'est pas acheté.
0: Pendant quelque temps, les choses se déroulaient ainsi, en plein tremblement. Francine Rousse s'était déjà fait poignarder 6 fois, et à chaque fois elle revenait. Elle marchait de plus en plus difficilement, son teint se fadait, mais tant qu'elle pouvait remettre un sou dans la machine, elle recommençait. Ses vœux, de plus en plus ambitieux, se réalisaient. Thiers devint la 2e ville du département du Puy-de-Dôme, dépassant Rion et Couronneau d'Auvergne, mais n'étant pas encore devant Clermont-Ferrand. L'attraction engendrée pour la ville déclencha de nouveaux projets de la mairie. Un réseau de bus avec une 20aine de lignes circulant sur toute la semaine, de nouvelles écoles comme de nouveaux EHPAD, la réouverture d'usines, un réseau de jeux de loisirs avec bowling, karting ou laser game, un centre administratif plus imposant en ville basse. Si j'étais d'humeur cynique, je dirais qu'on reconnaît l'importance que prend une ville à sa nouvelle proportion de SDF dans les rues. Autant dire qu'à Thiers, il pouvait désormais se faire les mollets au passage. Toute cette nouvelle attention, tous ces investissements qui s'ensuivaient comme par magie, ça attirait aussi de nouveaux clients pour Crospella et Martel. Les vœux désespérés ne déménagent jamais des têtes. Mais plus le temps passait, moins le duo d'amis ne reconnaissait leur ville. Martel incarnait aussi ces changements. Il était de plus en plus le nez fourré dans les cartes, dans les recommandations d'itinéraires, et semblait de plus en plus blasé de devoir poignarder des types pour qu'ils puissent tremper leurs biscuits avant de crever. Ça arrivait plus souvent qu'on le pense. Crospella était désarçonné. Tout fout le camp. Et il ne pouvait rien y faire. Tout son corps et toute son âme s'y refusaient. Quant à Martel, il semblait être dans l'entre-deux. Après tout, il pouvait le convaincre de se contenter de 2-3 randos.
2: Avec des petites excursions, déjà, tu prends moins de risques, mec.
1: Peut-être. Je ne sais pas trop où j'en suis.
0: Martel revint voir le druide. Il n'avait jamais paru aussi vieillard qu'en cet instant.
3: Mon cher, si tu hésites encore, c'est la dernière fois que nous nous voyons. Il faut sauter.
1: Je... Druide, que va-t-il m'arriver si nous y allons ?
3: Ferme les yeux pendant plusieurs minutes.
0: Martel les ferma. Au début, que du noir. Puis, des lignes blanches, toutes maigres, traversèrent sa vision. Des millions de petits points qui scintillent. Des petits ronds de couleurs apparurent. Bleu, rouge, vert. Les cônes et les bâtonnets des pupilles à la recherche de lumière à inventer. Martel bougea la tête. Les oreilles suivaient le mouvement et accordaient davantage d'attention à tel détail. Même le noir se plaquait en arrière-plan plus chaleureux. Et les points pouvaient même composer des dessins. Il les rouvrit. La lumière même de la vallée des usines avait changé.
3: Tu ne trouves pas cela excitant? Tout est à découvrir, puis à redécouvrir. Et un jour, tu meurs. On devrait tous chercher à mourir en souriant.
0: Il se releva.
3: Demain matin, à l'aube, à l'esplanade des remparts.
0: Martel ne rentra que le soir. Crospella avait déjà attaqué sa bouteille. Il était passablement énervé.
2: Ça va, mec? Je te dérange pas? Tu te rappelles pas qu'on va avoir plusieurs personnes ce soir?
1: Ça va aller. T'as même pas forcément besoin de moi pour faire tourner la boutique.
2: Ça veut dire quoi, ça?
1: Que si je n'étais pas là, ça se passerait tout aussi bien. Je taperais juste tes vannes de merde.
2: Oh non.
0: Il comprit.
2: Il va se casser, ce con!
1: Comment tu crois savoir que je vais me casser?
2: Parce que même pour m'emmerder, tu n'as jamais évoqué que tu pourrais te barrer.
1: Écoute, Crosspaillage...
2: Non mais j'ai très bien compris! T'en fais pas! Va foutre ta vie en l'air!
1: C'est toi qui la fous en l'air! À être tout content de ce que tu fais!
2: Je te reconnais plus! Qu'est-ce que t'as foutu? Putain, ce druide, je vais me le faire! Il va bouffer mon fric!
1: Quoi? Quel fric?
2: Le fric que je voulais lui donner pour qu'il te voie plus! Je voulais justement éviter ça! Mais c'est trop tard, mon meilleur ami va se barrer, crever en bouffant un champignon, crever tout seul dans le froid, crever je sais pas comment, mais crever comme une merde!
1: T'as complètement pété un câble, mec. Grandis un peu.
2: Moi? Moi je dois grandir?
1: Qui n'est pas foutu de faire ce qu'il aime, parce qu'il a trop la trouille? Qui n'est pas capable de faire sa vie sans son copain à côté de lui? Qui reste planté dans sa grotte? Qui se pose pas de questions tant qu'il peut acheter ses trucs? Ça, j'ai pas eu besoin du vieux pour me le dire, je l'ai toujours su. Tu crois que t'es du bon côté? Tu crois que t'es raisonnable? T'es juste à la masse, t'es juste à rater.
4: Excusez-moi les blaireaux.
0: Alors que Crospella et Martel s'apprêtaient à se casser la gueule, Francine Rousse venait d'entrer. Elle a pu se rapprocher d'eux, avec ses béquilles et ses bandages énormes. Le duo ne s'éclipsait plus dans l'ombre depuis longtemps. Seulement, ils étaient sous protection politicienne. La mairesse était méconnaissable. Elle ne semblait tenir que par la volonté.
4: Poignardez-moi, et vite. J'ai déjà posé les billets dans votre boîte aux lettres.
1: Tiens, poignarde-la, puisque c'est tout ce que tu sais faire.
2: T'as définitivement la mémoire courte. On avait déjà dit qu'on arrêtait les frais avec elle.
4: Comment ça, vous arrêtez les frais?
2: Vous avez parfaitement compris. Je vous apprendrai même une leçon en plus pour votre attrapage. On frappe avant d'entrer.
4: Parce que vous avez cru que vous aviez le choix. Poignardez-moi, bande d'abrutis.
1: Tire à eux ce qu'elle voulait, ce qu'elle méritait. Regardez-vous, on dirait une épave. Il faut passer la main ou se calmer un peu.
4: Mais je ne compte pas en rester là. Faites-moi confiance.
2: Vous nous dites ça à chaque fois, mais où vous voulez en rester au juste? Vous voulez que Thiers devienne pareil ou quoi? Personne ne le veut.
4: Moi, je le veux. Cette ville me doit tout. Elle est à moi. Alors si je décide qu'elle doit passer à la vitesse supérieure, elle la passera et au garde à vous. D'ailleurs, ce n'est même pas pour Thiers que je passais.
2: Vous vouliez vous souhaiter immortel, c'est ça? Non, parce que personne de sensé ne souhaite être immortel. Il faut péter un boulon pour vouloir rester éternel alors qu'on tient à peine sur ses jambes.
4: Fermez-la! Je mérite d'être une déesse. Je mérite de prendre le contrôle entier de Thiers, puis de la région, puis du pays. Donnez-moi ce couteau magique.
1: Vous pouvez gueuler aussi fort que vous voulez. Vous ne savez même pas où est le couteau ensorcelé. On préfère être arrêté que de vous laisser continuer. Et vous savez que le couteau n'obéit qu'à nous deux.
4: Foutaise!
0: Elle asséna un coup de béquille au duo. Crospella et Martel tombèrent sur le coup. Elle se précipita en boitant jusqu'à l'établi où étaient étalés une vingtaine de couteaux.
4: Ah, celui-là, la voile!
2: Non! Ah.
0: Elle se poignarda elle-même. Cette fois, elle se plia en deux, eut le réflexe de reculer. Martel se précipita vers elle.
1: Ce n'est pas une voile de bateau sur la manche. C'est une voile de drap.
0: Les yeux de Francine s'écarquillèrent. Elle tomba raide en avant.

0: Un silence plombant déchiqueta la pièce. Crospella et Martel fixèrent longuement le cadavre de la mairesse, la flaque de sang s'élargissant. Ils se penchèrent vers sa veste et Crospella eut l'idée de la défaire. En dessous, un gilet pare-balles. Mais cette fois-ci, avec une profonde entaille.
1: Mec, qu'est-ce qu'on fait ?
2: Je crois que on a bien assez gueulé.
1: Les flics vont arriver ?
2: Oui, mais rappelle-toi, on est en France. Il n'y a pas assez de preuves. Les oreilles du voisinage ne suffisent pas.
1: C'est fini ?
0: Martel regarda l'horloge sur le mur. 1h du matin.
2: Oui. Tu ne peux pas éviter que ça se finisse.
0: Il regarda cette fois son ami.
2: On va juste faire les choses bien.

0: Une demi-heure plus tard, la rue était bloquée. Plusieurs voitures de police encerclèrent le vieux bâtiment. Le voisinage était également sorti assister à l'opération. Rospella et Martel sortirent de même.
1: Allez dedans! On n'a rien touché et on est innocent.
0: Plusieurs policiers entrèrent. Les autres se rapprochèrent. Mais Rospella leva le couteau ensorcelé en l'air, silencieux. Immédiatement, ils reculèrent. Ils étaient parfaitement informés du trafic autour de lui. Ils auront juste toujours manqué de preuves, de motifs ou d'ordre supérieur pour intervenir. En plus, Martel et Rospella étaient blancs. Le combo parfait pour ne pas agir.
2: Posez le couteau!
0: À ces mots, Rospella baissa son bras. Puis, il l'asséna au-dessus du nombril de Martel. Tout le monde recula, tétanisé. Martel ne fit aucun bruit. Il se plia et se redressa seulement, en regardant chaque personne droit dans les yeux, histoire de leur signifier qu'ils peuvent tous être le sujet de son vœu. Rospella lui tendit le couteau et son ami le poignarda. Ils ne purent éteindre un petit ergue, mais lui aussi était trop habitué aux effets de poignard pour une vulgaire agonie. Il fixa également chaque personne présente et osa même s'attarder sur les yeux du commissaire.
1: Ça peut aller très vite.
0: Les policiers qui étaient entrés ressortirent.
3: Ce sont ses empreintes digitales qui sont sur le couteau.
1: On dirait qu'elle s'est suicidée.
0: Le commissaire prit le temps de réfléchir. Il soupira profondément.
4: Le pire de votre saloperie, les gars, c'est qu'on vous a jamais forcé à rien.
0: Il fit un geste de la main. Les voitures de police commencèrent à repartir. Le voisinage à sortir des balcons.
1: L'ambulance ne va pas tarder.
0: Ils s'engouffrèrent dans une rue pentue de tiers. Autrefois peu fréquentée, elle était désormais bondée. Ils se nichèrent dans une sortie de garage.
5: Bon. On y est, mec.
1: Ouais. C'était une sacrée aventure. Tu jetteras bien le couteau dans la dore ?
5: Quelque chose me dit que quand tu te seras cassé, il ne sera plus solide.
0: Martel distinguait bien la profonde émotion de son ami. Il lui tendit la petite carte, avec le point vert.
1: Accepte-le.
0: Rospella soupira un grand coup et le prit.
5: Tu te rends compte qu'il n'y a jamais eu le moindre connard pour souhaiter la fin de la famine dans le monde.
1: Même si l'autre folle pensait que son cul, ça ne change rien au fait qu'elle ait des tiers. Rien n'est simple, finalement.
5: On s'en verra, hein ?
1: Rien n'est jamais bien loin non plus. On devrait se revoir. Je l'espère, en tout cas. Salut, mec.
0: Martel se retourna pour repartir.
5: Pierre ?
0: Martel s'arrêta, se retourna, les yeux émus.
1: Ouais, Duncan ?
5: Tu veux une blague avant de repartir ?
1: Vas-y.
5: Deux singes discutent dans un labo. T'as vu le type avec la blouse blanche là-bas ? Ce débile, j'ai réussi à le dresser. À chaque fois que j'appuie sur ce bouton, il m'apporte une banane.
1: T'es con.
0: Ils s'étreignirent. Puis, chacun repartit de son côté. Aube. Crospella se dirigea vers l'ancienne usine en ruine de son grand-père. Il le contempla longuement lorsque des hommes cravatés se rapprochèrent de lui. Il inspira un grand coup.
6: C'est bien vous, le nouveau propriétaire de l'usine ? Votre grand-père vous l'a bien légué ?
5: Oui, je suis prêt à la retaper. Parlons.
0: Aurore. Martel rejoignit l'esplanade des remparts. Le druide l'y attendait, contemplant les couleurs inonder la Limagne, le Sancy et les ombres figées et irrégulières de la chaîne des puits. Il souriait en le voyant arriver.
7: Vous avez pu vous en sortir.
1: Oui. Vous devez savoir ce que j'ai souhaité ?
7: Redis-le toujours, avec d'autres mots.
1: J'ai trouvé une connerie. Du genre, trouver le sens de la vie.
7: Oh, tu as peut-être trouvé le secret de l'immortalité ?
1: Le plus lentement possible, alors. On commence par quoi ?
7: Commençons par les volcans. Ils ont beaucoup de choses à dire.
1: Allons-y.
0: Martel et le druide prirent alors la route, mangeant des pains au chocolat, parlant de solitude pour commencer doucement. Ils eurent le sentiment que le monde avait, enfin, grandi un peu. Ainsi finit la saison 2 des histoires à dormir debout. J'espère que vous avez aimé ces histoires qui vivent en moi, ces épisodes que j'ai voulu très différents les uns des autres, leur couleur dans le son. Je remercie chaque personne ayant prêté leur voix pour qu'ils existent, et je vous remercie de leur avoir accordé vos oreilles. Je vous souhaite de beaux soleils d'ici là. Angava Bennebot. À bientôt.

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0: les mêmes fautes, je suis d'extrême gauche, comme la sécu et les congés payés.
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0: forcément te faire une petite réflexion en mode ah c'est marrant, sans forcément de jugement en tout cas pour ma part, mais c'est vrai que ça attire l'œil et que tu te fais la réflexion.
1: Je sais pas quand tu es cette personne un peu plus âgée dans la soirée, je sais pas à quel point ça détonne entre guillemets. Où les gens vont regarder en mode mais waouh, elle a quel âge elle, la déterre et tout. Enfin, ça peut être vu comme quelque chose de positif, mais aussi assez peut-être un peu étonnant dans les yeux de certains ou certaines.
2: Je pense qu'on est un peu plus jugé dans des sphères hétéro. Et je le sens par exemple au travail quand je dis ah oui, hier j'ai fait la fête jusqu'à je sais pas 6h du mat, c'est en mode quoi, à ton âge?
0: Sans forcément de jugement en tout cas pour ma part, mais c'est vrai que ça attire l'œil et que tu te fais la réflexion.
3: Il y a un regard qui est pas forcément jugeant, mais peut-être c'est moi aussi qui me met des barrières ou des parano par rapport à ça.
4: Je crois que c'est plus en chose de toi, de moi-même, ouais. De sentir un petit peu trop vieille pour ça.
3: Ça me remet à quelque chose où je me dis ah ouais, peut-être c'est pas trop ma place, même si on me le fait pas sentir, c'est moi-même qui interprète ça comme ça, quoi, on va dire.
5: C'est personnel avant tout, puisque je me fais engueuler à chaque fois que je dis ça, mais ça part d'une vérité physique indéniable. Donc oui, moi je l'ai déjà ressenti et ça va pas aller en s'arrangeant.

0: Ce jugement semble être très internalisé et parfois même inventé par notre cerveau. Au final, c'est peut-être pas tant les jeunes qui ne veulent pas voir les moins jeunes, mais plutôt que passer un certain âge, on se juge nous-mêmes d'être encore là, à faire la fête, alors que beaucoup d'autres ont déjà tourné la page. Si on se dit qu'on n'y sera plus à notre place, c'est peut-être parce qu'on n'a pas eu assez d'exemples de personnes de plus de 40 ans sur le dance floor. On ne le répétera jamais assez, se sentir représenté, c'est très important.
1: C'est vrai que dans les soirées où nous, je sors en ce moment, il y a vraiment très peu de personnes qui ont plus de 40-50 ans dans les personnes qui sont présentes.
2: Moi, par exemple, des personnes plus âgées qui m'entourent, c'est-à-dire dans ma famille ou quoi que ce soit, pas du tout. Dans mes potes, je suis la plus âgée quasi. Enfin, on est deux à avoir le même âge dans notre groupe de potes, mais on est quand même... généralement, c'est des personnes qui ont 5, voire 10 ans de moins que nous, quoi. Donc, j'ai pas vraiment d'exemple, non.
3: On voit très peu de personnes, quand même, de plus de 60 ans. En tout cas, de temps en temps, on voit des soixantenaires, mais on se dit un peu, effectivement, qu'est-ce qu'il y a ? Ils sont perdus. Enfin, on se dit, bon, il est trop cool, on parle un peu, mais c'est vrai qu'ils sont rarement un groupe, quoi.
4: Y a pas tant. Ouais, c'est un vrai sujet. Bien sûr qu'il y en a, mais je saurais pas t'en citer tout de suite là comme ça. Ouais.
0: Mais du coup, vous comptez arrêter un jour ?
4: Tant que je peux, jusqu'à mon dernier souffle. Si je peux mourir en teuf, je serais très heureuse.
5: Bah, tout le temps.
6: Jusqu'à ma mort, j'espère. Hein.
7: Les deux pieds dans la tombe et encore.
6: Les deux pieds dans la tombe, j'espère que mon enterrement serait une grande fête. Et... Non, ouais, en vrai, honnêtement, je me pose même pas la question. Ouais. Et je pense que tant qu'il y aura des raisons de faire la fête, on fera la fête. Hein. Ouais. Et vu que tout est à peu près une raison pour faire la fête.
7: Oui, ça a l'air. Ouais.
6: A priori, on va continuer.
2: Très bonne question. C'est une question que je me pose souvent parce que je suis souvent la plus âgée. Parce que je fais pas mal d'after et tout, et souvent je suis la plus âgée et je sais que même si on a tous notre chemin de vie qui fait que des fois on vit pas les choses au même âge, c'est-à-dire que moi par exemple pendant ma vingtaine, ma vie faisait que j'avais pas trop de vie sociale et que du coup je sortais pas trop, donc ça a un peu décalé peut-être ma vingtaine dans ma temporalité de vie, quoi, on va dire.
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9: J'avoue que je pense pas qu'il y aura faim. Vu que maintenant, avant, je voyais vraiment la fête comme ce moment où on va vraiment beaucoup boire, on va se sentir pas bien le lendemain, toujours lié à ce moment de donner tellement d'énergie. Ma vision a changé maintenant, je sais que je peux faire la fête, passer un très bon moment et derrière je continue ma vie tranquillement dans la semaine. Et du coup je pense que voilà, je ne vais pas m'arrêter parce que j'aime bien l'ambiance de la fête, les gens qui vont à la fête, donc non, ça va pas s'arrêter. J'espère pas en tout cas.
10: Est-ce que la fête compte s'arrêter d'être moi ? Je ne pense pas.
7: Ah oui, c'est la fête qui est toi.
10: L'un dans l'autre.
7: Les deux sont liés.
10: J'ai envie de te dire, après... Je ne parle pas pour les modules, bien évidemment, mais moi, c'est mon domaine, c'est mon travail, c'est ma vie.
2: Mais c'est vrai que des fois, quand je me regarde de l'extérieur, je me dis un peu... à mon âge, je ne serais pas censée faire la fête autant que je le fais. Ou en tout cas, je vois bien que dans l'œil de certaines personnes qui parfois ont 10, voire même 20 ans de moins que moi, il y a un regard qui n'est pas forcément jugeant, mais peut-être c'est moi aussi qui me met des barrières ou des parano par rapport à ça, mais c'est vrai que je me dis il va falloir que je transforme ma façon de faire la fête parce que en fait c'est cool quand t'es insouciant, quand t'es jeune, et après ça peut basculer un peu sur un truc un peu pas pathétique mais un peu genre
11: je crois qu'il n'y a pas de limite pour moi non plus parce qu'il y a ma mère qui a 63 ans et elle sort avec nous aussi, en fait, à DJ set, à des trucs. Elle sort avec mes amis, donc peut-être elle rentre un petit peu plus tôt que nous. Mais je crois qu'il n'y a pas de limite pour moi. C'est juste s'il y a des choses à faire que m'intéressent, moi, je suis là.
0: Les Anglais ont un mot pour ces gens qui n'arrêtent jamais de faire la fête. Un mélange de grave, la tombe, et rave, la teuf. Ce sont les gravers. À vous entendre, on vous souhaite de faire comme eux et de danser jusque dans la tombe.

0: Ok, on a envie de continuer à faire la fête. Mais en vieillissant, on doit aussi s'adapter aux contraintes du quotidien. Certains ont des enfants, passent plus de temps au travail, et surtout ont plus de mal à se remettre des quelques verres de la veille. Alors comment on fait pour s'adapter et continuer de sortir ?
1: Il faut savoir se ménager les gènes. Et je parle pas de ménage, pas de balai. Se reposer, c'est important.
2: Ça se mettait des cartouches, ça rigolait bien, mais ça se mettait des cartouches. Et malgré tout, malgré le déni et le fait que quand les gens qui avaient 30 ans me disaient « Non, en vrai, si tu verras, c'est plus galère », moi je disais « En vrai, je pense pas, en vrai, ça l'est. » Malgré tout, c'est chiant, mais ça l'est. Donc en vrai, juste, c'est obligé, on s'adapte un peu, mais en vrai, ça va.
1: Je pense qu'en vrai, de vrai, le plus dur dans le monde de la nuit, je pense que c'est vraiment trouver ce qui nous correspond. Moi aussi, genre je suis allé dans des soirées où c'est des potes à moi qui mixent, on se connaît depuis jadis, etc. J'y vais, bon, il n'y a que des jeunes de 18 ans, ouais. Pas ma mentale, tu vois ce que je veux dire. Et quand bien même, genre c'est pas l'état d'esprit, c'est pas les soirées que je kiffe. Et je pense que le plus important, c'est vraiment de trouver un club, une thématique, et en fait juste un endroit où on se sent bien en fait. C'est tout. Un endroit où on peut vibrer.
3: Hein?
1: Un endroit où on peut vibrer. Tout simplement.
2: Et les événements auxquels on va évoluer aussi, bah là, la preuve, on organise des événements en journée, qui sont du coup de 16h à 22h, qui est un truc que je faisais pas forcément à la base. En vrai, ça faisait la fête le soir, enfin ça sortait et tout, c'était la nuit essentiellement. Donc en ça, je trouve que ça a aussi un peu évolué. Genre, on le fait dans plein de formes différentes, on explore plus de formes différentes,
4: ouais.
2: De fêtes. Là où avant, c'était très associé à bah, se bourrer la gueule et sortir en soirée. Maintenant, ça prend plein d'autres formes. On fait des pique-niques.
4: Des pique-niques festifs.
2: Pique-niques festifs, tout est toujours festif. Ouais, ouais. On fait des jeux de société, on se bourre la gueule aussi. Mais voilà, ça évolue. Peut-être qu'on vieillit, je sais pas, on trouve d'autres manières de le faire.
1: Et puis, mais en vrai de vrai, moi, je pense que c'est juste accepter de prendre les choses telles qu'elles sont et au moment auquel elles viennent. C'est clair que je vais pas faire la fête comme si j'avais 18 ans. Dans des clubs de gens de 18 ans, ben non. Ça sera forcément déçu et tu paraîtras bizarre, pédophile.
3: Ah, gênant.
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1: Non, je pense que faut savoir s'adapter en fonction de son âge, en fonction de justement de où on se situe aussi. Parce que je pense qu'il y a aussi un côté très social dans tout ça.
3: Alors, étant maman, ayant été étudiante en même temps, travaillé en même temps, ça ne m'a jamais influencé sur mon niveau de sortie et d'amour de la musique et de tout ce qui a rapport à la musique. Après, effectivement, il y a des moments où on est moins en forme, il y a des moments où on a plus d'obligations, donc voilà, comme tout le monde. Pas une question d'âge pour moi, en tout cas.
6: Je pense que quand on est plus âgé, on respecte un peu plus nos limites. C'est pas donné quand on est plus jeune. Des fois, on se permet de voilà, juste faire tout et n'importe quoi. Quand t'es plus âgé, tu connais tes limites, tu sais quand est-ce que tu vas sortir, comment tu vas sortir, ce que tu vas faire. Enfin, il y a plus une organisation peut-être à avoir par rapport à cet âge-là, mais franchement, je les vois se défouler. Du coup, honnêtement, je ne saurais pas dire plus que ça par rapport à ça. Hein. Non, ouais.
0: Alors on s'adapte, on se connaît mieux. On choisit les soirées selon la musique, les horaires, les lieux, beaucoup de choses que l'on peut adapter pour mieux se sentir. Tout à l'heure, on a parlé de représentation, de jugement interne, de nos envies pour notre vieillesse. Mais malgré cela, la majorité de la société semble avoir un avis très marqué sur la question. Pourquoi tant pensent que c'est pathétique de continuer ? La fête est-elle au final un truc pour les jeunes que certains qui vieillissent cherchent à tout prix à conserver jusqu'à ne plus pouvoir ?
7: Alors non, pas du tout. Non, parce qu'en fait, moi, aussi bien je peux avoir 80 ans dans ma tête, aussi bien des fois je peux avoir 4 ans. Et du coup, en fait, mon curseur, il varie. Enfin, sur des choses du quotidien, des fois, je me dis, putain, 90 ans, la meuf. Et puis parfois, quand je suis en soirée, je peux me retrouver qu'avec des jeunes, j'ai aucun souci avec ça. Enfin, je ne me donne pas un âge à ce moment-là, en fait. À partir du moment où je danse, où je chante, où je vois là, j'ai plus d'âge, en fait. J'ai pas, et puis, quand bien même on me le ferait remarquer, je crois que je m'en fous totalement, quoi.
1: Il faut être jeune, frais, passionné.
4: Ok.
1: État d'esprit, je pense.
4: Donc c'est dans la tête.
1: Je pense bien.
4: Okay.
1: Je pense que perception égale réalité et réalité égale perception.
8: Mais l'âge n'a rien à voir avec ça, en fait. Puisque quel que soit le type de soirée, si je veux, j'y vais et j'y suis et je m'éclate. Parce que il y a des gens comme ça, je pense qu'on est très nombreux, mais j'ai un âge état civil et j'ai un âge d'état d'esprit. Et mon état d'esprit, il a bugué, il est resté à 20 ans.
1: C'est le moment où tu es in, aligné et que tu es là pour festoyer. Je pense que l'âge, au final, c'est pas... Et justement, pour nous qui sommes de jeunes adultes, on a un peu, je pense, ce trigger de se dire que « Ah ouais, à 30 ans, on sort plus en boîte. » Non.
7: Il y a des personnes qui me racontent, qui ont des récits de fêtes, quoi, qui sont plus âgées, quoi, je dirais la soixantaine, et qui me parlent du fait d'être embarquées tout d'un coup dans une soirée comme ça, d'aller danser, et de se retrouver jusqu'à 4 heures du matin. Globalement, la fête, c'est quand même, pour moi, c'est drôle parce que c'est vraiment identifié à des dépassements, en fait, vraiment. Et donc du coup, ces personnes-là l'identifient aussi comme des dépassements d'elles-mêmes, c'est-à-dire je me suis couchée tard, j'ai fait plus que d'habitude, ou voilà. Et effectivement, il y a des personnes qui me racontent ça et qui me disent, je me suis retrouvée, j'étais juste avec des copines, et puis tout d'un coup, on m'a dit, et si on faisait ça? Et elles se retrouvent dans un karaoké jusqu'à 5h du matin, et à me dire, oh là là, et puis du coup, derrière, on s'est dit, on continue. Donc oui, après c'est pas des gens proches, mais ça existe, clairement.
1: Qui est vieux? T'es malade ou quoi toi? Je suis jeune, frais et passionné.
9: Mais toi, t'as peur de vieillir dans 50 ans?
1: Je t'ai dit que j'étais frais, jeune et passionné, tu fais chier toi. De quoi tu me parles? Je connais pas la vieillesse. Les affres de la life? Non, non, non. Que les bienfaits. C'est important.
8: Éclatez-vous. Et ne laissez absolument rien vous en empêcher. C'est pas vrai, il n'y a pas d'âge. L'âge, c'est une invention. Et on est des humains, on est fait pour faire la fête et pour danser. Danser, c'est s'exprimer, corps et âme. Éclatez-vous, faites la teuf.
0: L'âge ne semble donc pas être la bonne unité de mesure quand on parle du désir de faire la fête. C'est plutôt qu'en allant en soirée, on répond à nos envies impulsives, libératrices et parfois débiles. On pourrait s'arrêter à dire que ces envies sont plus fortes dans la jeunesse. Mais peut-être que la question, elle est plus politique qu'elle n'y paraît. Les soirées servent à s'évader quelques heures des contraintes de productivité de la vie active. Notre monde semble juger l'envie de fête des adultes, car elle nous fait oublier nos responsabilités. Continuer de la faire, c'est peut-être un moyen puissant pour lutter contre l'enfermement sur soi et ce sérieux permanent qui nous est imposé en vieillissant. Garder son enfant intérieur, ce n'est pas pathétique. C'est rester ouvert aux autres et au lâcher prise. Alors comme celles et ceux que nous avons rencontrés pour cet épisode, nous vous invitons à entretenir ce désir de danser, d'écouter de la musique et de vous ouvrir à de nouvelles personnes, même quand cela paraît difficile. Bref, continuez à faire la fête, quelle qu'en soit la forme, et à n'importe quel âge. On espère que ce troisième épisode du Micro Trop Tard vous aura plu. On a adoré vous entendre sur ce sujet, et on a déjà hâte de vous retrouver pour le prochain, que ce soit en soirée ou sur les ondes. On aimerait remercier Radio Campus et tous ceux qui nous ont accueillis pour poser nos questions,

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